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Daniel Haas. C'est Daniel Haas, Guénolé, Biget. Merci. C'était aussi Ange.

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Nous étions en 1984 avec Chicago, extrait de l'album Chicago 70s, qui a reçu à l'époque un Grammy Award de l'enregistrement de l'année. J'espère que vous êtes en pleine forme, c'est Michel Micro, ce sont les covers sur Radio Sud. Donc vous savez, vous connaissez la formule bien sûr, c'est un titre original et une ou plusieurs reprises de ce titre. La reprise ici de ce titre de Chicago, eh bien c'est la petite russe Aliona Yarushina, Hard a Bit to Break. Et puis ensuite nous aurons Sony.

Bien sûr, une reprise, ce titre de Sonny Fisher en 1993, I Can Help. Que diriez-vous de l'original? Oui, Billy Swan en 1974. Et puis ensuite, ce sera le focus d'aujourd'hui.

Puis quelques années plus tard, 4 ans exactement après, le succès des Beach Boys a renoué à nouveau avec le succès. On va écouter cette toute première version qui nous ramène donc au tout début des années 60 de Radiance. Ensuite, nous aurons une version des Who, ah oui, en 66. Et puis, un groupe de métal allemand, Blind Guardian, l'a également repris en 89. Nous aurons également la version des Beach Boys, bien sûr. Et puis, pour terminer en beauté, l'adaptation en français des Martin Circus en 75 avec Maïlène, tout un programme.

C'est donc le focus d'aujourd'hui consacré à ce titre des Beach Boys, Barbara Rain. Voici pour suivre une volée de très très très bonne musique. Un titre d'Elton John repris maintes fois par beaucoup d'artistes. Sorry seems to be the hardest word. Vous connaissez certainement ce titre. Alors, nous aurons la version de Blue en 2002, celle de Diana Krall en 2015, de Joe Cocker en 2003, Mary G. Blige en 2004, Taron Egerton en 2019, et puis la version de Ray Charles en 2004 en compagnie d'Elton John, et enfin la version originale d'Elton John qui, elle, date de 1974. Voilà de quoi vous en mettre plein les cages à miel. Voilà, bonne écoute.

Les Walking Shoes, un groupe de country allemand, avec cette reprise de Creedence Clearwater Revival, Bat Moon Rising. Voici l'original.

Voilà, c'est ce cover qui se termine avec les Creedence Clearwater Revival et The Bad Moon Rising. On se retrouve bien sûr pour d'autres aventures sur Radio Sud.be également. N'oubliez pas, on peut podcaster, c'est-à-dire on peut réécouter tant que l'on veut toutes les émissions qui se trouvent sur le site radiosud.be et c'est un réel plaisir que de vous les diffuser. Voilà, on termine avec Julia Wasting, un petit instru qui s'appelle Forever. Voilà, je vous dis à bientôt et surtout, portez-vous bien.

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Chers auditeurs de Radio Sud, ici Lou avec vous pour une nouvelle aventure livresque, mais pas que aujourd'hui. D'abord, je voudrais vous parler d'un livre que j'ai croisé et je ne l'aurais pas choisi parce qu'il est écrit par un scientifique et vraiment, moi, je ne suis pas très scientifique. Mais un ami me l'a conseillé et waouh, c'était vraiment une belle découverte. C'est un livre qui s'appelle « Il parlait avec les mammifères, les oiseaux et les poissons », écrit par Konrad Lorenz. Konrad Lorenz est un célèbre éthologue autrichien, était plutôt, un des fondateurs de l'étude des comportements des animaux. En 1973, il a obtenu le prix Nobel de médecine et de physiologie avec Carl von Frisch. La plupart de ses livres sont traduits en français. Et celui dont je vous parle, donc il parlait avec les mammifères, les poissons et les oiseaux, est paru en 1968. Bah, 1968, vous allez me dire que c'est vieux. Ouais, mais non. En fait, ce livre n'a pas vraiment pris de ride. Il nous apprend à comprendre, dans une langue vraiment délicieusement désuète, le comportement des animaux. C'est surtout un témoignage du respect et oui, de l'amour, vraiment, c'est le mot qui convient, de l'amour de Lorenz pour nos amis les bêtes. Voici pourquoi il a choisi le titre de son livre. Je vais vous lire le quatrième de couverture qu'il a écrit lui-même. Il est écrit que le roi Salomon parlait avec les mammifères, les oiseaux, les poissons et les reptiles. Moi aussi. Non pas avec tous, comme sans doute l'ancien roi. Et j'avoue mon infériorité à cet égard. Mais je parle avec certaines espèces que je connais bien. Et moi, je n'ai pas besoin d'anneaux magiques. Personnellement, je ne trouve pas du tout régulier d'utiliser un anneau magique dans nos relations avec les animaux. Sans aucun recours à la magie, les êtres vivants vous racontent les plus belles histoires, des histoires vraies. Et la vérité de la nature est beaucoup plus belle encore que tout ce que nos poètes, les seuls véritables magiciens, pourront jamais inventer. »

0: Ce qui m'a beaucoup plu, c'est la façon dont Lorenz, qui est un éminent scientifique, rend son livre vraiment simple et accessible. Comme je vous l'ai dit, je n'ai pas beaucoup de connaissances scientifiques, mais ce n'est pas vraiment nécessaire pour savourer les anecdotes réellement extraordinaires qui habitent ce livre. Si vous tapez Lorenz, L-O-R-E-N-Z, sur Internet, vous allez voir une des plus célèbres photos de lui. Il est dans un lac et on ne voit que sa tête, auréolée de cheveux blancs, un large sourire aux lèvres, avec deux oies qui se trouvent de part et d'autre et qui l'embrassent manifestement affectueusement. Ouais. J'aime à penser qu'il s'agit de Martina et Martino, dont je vais vous raconter l'histoire dans un instant. Lorenz a toujours voué une passion sans borne aux oies cendrées, passion héritée de son père. Et il était tout à fait habituel que les oies entrent dans la maison familiale. Voici ce qui arriva un jour. Je vais vous lire un extrait que j'ai trouvé particulièrement délicieux. Mon père aimait beaucoup les oies cendrées, à cause surtout de la conduite intrépide du jar. Et il s'obstinait à les inviter chaque jour à goûter dans la véranda. Sa vue étant déjà assez basse à l'époque, il ne s'apercevait pas des résultats matériels de leur visite, sauf lorsqu'il lui arrivait de mettre le pied dedans. Un soir, en sortant dans le jardin, j'eus la surprise de n'y trouver presque plus d'oies. Soupçonnant quelques malheurs, je courus au cabinet de travail de mon père. Et que vis-je ? 24 oies sur le magnifique tapis d'Orient entouraient l'auteur de mes jours, qui prenait le thé à son bureau et lisait tranquillement son journal, entendant à la ronde des bouchées de pain à ses invités. Ceux-ci étaient un peu intimidés dans ce cadre qui ne leur était pas familier. Et cela avait un effet regrettable sur leur intestin, car, comme beaucoup d'autres animaux qui ont à digérer une grande quantité de fibres végétales, les oies possèdent un caecum très perfectionné, dans lequel la cellulose modifiée par les bactéries devient assimilable. En règle générale, pour 6 à 8 évacuations de l'intestin, on compte une évacuation du caecum et ces selles dégagent une odeur très forte et sont d'un teint vert très foncé. Quand une oie sauvage prend peur et s'énerve, les mouvements intestinaux se succèdent à un rythme accéléré. Ce goûter des oies a eu lieu il y a plus de 11 ans. Les taches vert foncé qu'elles ont laissées sur le tapis sont devenues vert jaune clair. Comme Pierre Perret, Konrad Lorenz détestait les cages. Alors, ouvrons-les.
1: Alors, je voudrais que tout le monde chante avec moi, parce que le premier qui chante pas, il va payer la tournée générale en sortant.
2: Ouvrez, ouvrez la cage aux oiseaux.
1: C'est pas assez fort.

0: Lorenz affectionnait particulièrement une noix qu'il avait élevée comme son bébé. Il l'avait baptisée Martina. Et voilà ce qu'il dit des premiers jours, ou plutôt des premières nuits, après l'adoption de Martina. Elle ne dormait jamais longtemps à la fois, ce qui ne me frappe pas particulièrement le premier jour. Ah non, mais la nuit. J'avais installé pour mon bébé roi un merveilleux berceau chauffé à l'électricité. Quand, assez tard dans la soirée, je glissais ma petite Martina sous le doux et chaud coussin électrique, elle émit tout de suite avec contentement le murmure très rapide qui, chez les jeunes oies, exprime l'humeur du sommeil et ressemble à « vire ». Je posais la caisse contenant le berceau chauffant dans un coin de ma chambre et me mis au lit, moi aussi. J'étais sur le point de m'endormir quand j'entendis Martina dire encore d'une voix basse et ensommeillée « vire ». Je ne bougeais pas, alors vint un peu plus haut. Et comme interrogatif, le son de la prise de contact. « Vi, vi, vi, vi !» Selma Lagerlöf, dont le merveilleux livre sur le petit Nils Holgersson a tellement influencé mon enfance, a saisi le sens de cet appel avec une intuition géniale, lorsqu'elle le traduisit par « Je suis ici, où es-tu ? Vi, vi, vi, vi, vi, je suis ici, où es-tu ?» Je continuai à ne pas répondre, m'enfonçai davantage sous mes couvertures et souhaitai avec ferveur que l'enfant se rendormît. Hélas non. Vi, vi, vi. Mais cette fois avec un accompagnement menaçant du sifflement de l'abandon. Je suis ici, où es-tu ? Les coins de la bouche tombant, la lèvre inférieure gonflée, ce qui est rendu chez loi, par le petit cou tendu et le duvet du crâne hérissé. Et l'instant suivant, ça y était. Net et perçant, retentit le « pfff, pfff ». Je dus sortir de mon lit, m'approcher de la caisse. Martina m'accueillit avec joie et force salut. « Vi, vi, vi, vi, vi, vi !» Cela n'en finissait pas, tant elle était ravie de ne plus se trouver seule dans le noir. Je l'enfonçai doucement sous le coussin chauffant. Elle s'endormit aussitôt comme je l'espérais. Je fis de même, mais à peine une heure après, vers 10h30, s'éleva de nouveau le « vi-vi-vi, vi-vi-vi » et le jeu que je viens de décrire se répéta exactement. Puis de nouveau à minuit moins le quart, et de nouveau à 1h. À 3h moins le quart, je décidai brusquement de changer mon fusil d'épaule. J'empoignai le berceau et le mis à portée de ma main au chevet de mon lit. Quant à 3h30, s'éleva l'interrogation prévue « Je suis ici, où es-tu ?» Je répondis en langage oua cendré un peu écorché. Gang, gang, gang! Et frappait légèrement le coussin chauffant. Vir, dit Martina, je dors, bonne nuit. J'appris bientôt à dire gang, gang, gang, sans me réveiller. Je crois qu'aujourd'hui encore, je répondrai ainsi dans le plus profond sommeil, si quelqu'un disait doucement près de moi, vivi, vivi, vivi! Comme vous le constatez, la vie d'un éthologue n'est pas toujours très facile. Alors, Martina a grandi, elle est devenue adulte, et un jour, elle a rencontré Martino, un jar sauvage. Avant de vous raconter leur idylle, je vous laisse avec Georges Brassens dans « Les oiseaux de passage », un magnifique hymne à la liberté.
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1: Vous comprendrez sans peine quel courage et quel amour il fallut à Martineau, épris comme les oiseaux de passage de grands espaces et de liberté, pour suivre Martina dans la maison. Je vais vous lire un extrait à nouveau. Chez les oies cendrées, le jeune fiancé suit littéralement pas à pas sa promise partout où elle va. Et comme Martina circulait librement et sans crainte dans toutes les pièces de notre maison, sans demander l'avis du fiancé élevé en plein air, celui-ci était obligé de s'aventurer dans des décors inconnus. Quand on sait combien l'oie cendrée, oiseau des libres espaces, répugne à s'engager entre des buissons ou sous des arbres, on comprend que Martin était un vrai petit héros, lorsque, le coup tendu, il franchit la porte de la maison pour suivre sa bien-aimée dans le vestibule, puis monta l'escalier et pénétra jusque dans la chambre à coucher. Je le vois encore, dressé au milieu de la pièce, le plumage couché et absolument lisse, le bec ouvert, tremblant d'un émoi intérieur, mais provoquant au combat avec un sifflement perçant le grand inconnu que j'étais. À ce moment, la porte se referma bruyamment derrière lui. C'en était trop, même pour un oiseau héroïque. Il s'envola tout droit dans le lustre de cristal. Celui-ci y perdit plusieurs pendentifs, mais le brave Martin y laissa une rémige.

Dans son livre, Lorenz parle aussi de beaucoup d'autres animaux, pardon, des choucas, des singes, des pinsons, et aussi de poissons, et notamment de poissons bijoux. Ces poissons ont un comportement tout à fait particulier avec leurs petits. Les poissons mâles ramènent chaque soir à la nuit tombante les petits jusqu'au nid creux où ils sont nés. Ils les transportent dans leur bouche, tandis que la mère les attend au début du nid et intime aux petits avec autorité d'y entrer et surtout d'y rester. Mais chaque soir, il y a un bébé poisson égaré, inévitablement, et le père doit partir à sa recherche. Voilà ce que Lorenz a observé un jour. J'ai vu un poisson bijou mâle accomplir pendant un de ses transports d'enfants égarés un exploit stupéfiant. J'étais arrivée à l'institut à la fin de l'après-midi. Le soir tombait. Je voulais me dépêcher de nourrir quelques poissons à qui l'on n'avait pas encore donné quoi que ce soit de la journée. Et parmi eux, un couple de poissons bijoux qui avaient des petits. Ceux-ci étaient déjà au creux du nid, tandis que la mère veillait au-dessus. Elle n'approcha même pas pour se nourrir quand je jetais des morceaux de vers de terre dans l'aquarium. Cependant, le père, qui s'agitait d'un bout à l'autre à la recherche des enfants retardataires, se laissa détourner de sa tâche par une belle queue de ver. Il s'approcha et saisit le ver, mais ne put pas l'avaler tout de suite à cause de sa grosseur. Tandis qu'il mâchait, la bouche pleine, il aperçut un enfant perdu qui nageait, solitaire. Il sursauta comme s'il avait reçu une décharge électrique, courut après l'enfant et le ramassa aussitôt dans sa cavité buccale, déjà pleine. C'était passionnant. Le poisson avait deux objets différents dans la bouche, dont l'un avait pour destination l'estomac et l'autre le nid. Qu'allait-il se passer ? Je dois dire qu'à ce moment, je n'aurais pas donné deux sous de la vie du petit poisson bijou. Ce qui se passa fut vraiment magnifique. Le poisson resta immobile, les joues gonflées, mais sans mâcher. Si j'ai jamais vu un poisson réfléchir, ce fut à ce moment-là. Mesure-t-on l'émerveillement de voir un poisson dans un authentique dilemme se conduire exactement à la façon d'un homme, c'est-à-dire s'arrêter, bloqué de tous côtés, ne sachant s'il doit avancer ou reculer. Le père, poisson, resta de longues secondes comme paralysé, mais l'on voyait bien que tout un travail de réflexion s'opérait en lui. Puis, il résolut le conflit d'une façon qui commande le respect. Il cracha tout le contenu de sa bouche. Le ver tomba au fond, le poisson bijou enfant fit de même. Puis, le père poisson bijou se dirigea résolument vers sa pitance et mangea le ver sans hâte, tout en surveillant de l'œil l'enfant docilement couché sur le sol. Son repas terminé, il aspira son rejeton et le ramena chez lui auprès de sa maman. Quelques étudiants qui avaient assisté à la scène se mirent à applaudir comme un seul homme.

0: voix crachée comme des papolis. Elle reste muette, la maman des poissons, elle est bien gentille.
1: Si vous vous intéressez aux animaux, et si vous désirez mieux les comprendre, alors ce livre vous plaira, je crois. Les portraits délicieux et vraiment drôles de Lorraine sont attachants. Et puis il y a évidemment toute sa connaissance scientifique qui lui permet de vous donner de nombreux conseils et de vous montrer, sans moralisme aucun, à quel point le titre du livre d'un autre éthologue bien connu, Franz de Waal, est vrai et juste. Livre que par ailleurs je vous recommande aussi. Sommes-nous trop bêtes pour comprendre l'intelligence des animaux ? Question pertinente dans bien des situations. Écoutons Souchon parler sur la question dans Pardon.

Lawrence n'a pas pu voir le film d'animation dont je vais vous parler à présent, mais je parie mon chapeau qu'il aurait vraiment beaucoup aimé. L'île aux chiens, c'est le titre. C'est un long métrage d'animation de Wes Anderson qui a reçu l'Oscar d'argent à la Berlinale de 2018. C'est une fable politique, une sorte de road movie pour chiens errants. C'est vraiment un extraordinaire film d'animation et il s'adresse tout autant aux enfants, à partir de 8 ans, qu'aux adultes. L'histoire commence au Japon, dans la ville fictive de Megazuki. Un dictateur dirige la cité d'une main de fer. Et à la suite d'une épidémie de grippe canine, tous les chiens, autrefois pomponnés par leur maître, ont été envoyés sur une île déchet, où ils errent, sales, maigres et affamés, en quête de lambeaux de nourriture. Vous allez fondre devant la bande des cinq, Chief, Rex, King, Duke et Boss, les principaux protagonistes de l'histoire. Ils sont vraiment si attachants qu'on oublie que c'est un film d'animation. Ils ont chacun des souvenirs de leur vie d'antan, d'avant leur exil forcé sur cette île poubelle, sauf Chief, qui, comme son nom l'indique, est leur chef. Dans la version originale, en anglais, c'est la voix de Bill Murray qui lui prête vie. Et dans la version française, vous reconnaîtrez probablement la belle voix grave de Vincent Lindon. Chief n'a pas connu de maître et déteste les humains. Ses compagnons d'infortune, eux, le regrettent amèrement. Je vais vous passer un morceau de la bande son qui est signé d'Alexandre Desplat.

0: chiens auraient probablement passé le reste de leur vie misérable sur l'île polluée et digne de l'enfer de Dante si Atari, un petit garçon de 12 ans, n'avait pas décidé de retrouver son chien adoré, Spots. Atari est le neveu orphelin du vilain dictateur et en bravant l'interdiction de son oncle de trouver un moyen de se rendre sur l'île, il nous entraîne dans mille aventures palpitantes, drôles, émouvantes et tragiques à la fois. Va-t-il retrouver Spots ? Spots a-t-il survécu ? Que vont devenir tous ces malheureux chiens face à la puissance destructrice du dictateur déterminé à les exterminer ? Écoutons un extrait de la bande annonce du film en version française. Voilà.
1: J'étais trop craquant.
2: Spots !
3: On a saisi l'idée. Tu recherches ton chien perdu, Spots.
4: Quelqu'un le connaît ?
5: Non. Non.
6: I've lost all of my pride.
7: Spots, s'il est en vie, pourrait tout aussi bien être en ce moment même retenu prisonnier, captif.
8: Quelqu'un mijote quelque chose.
9: Vous l'adorez ? Le petit pilote.
10: Pourquoi je l'aiderais ?
9: Parce que c'est un petit garçon de 12 ans. Les chiens les adorent.
10: On va le retrouver. Où qu'il soit, s'il est encore en vie, on va retrouver ton chien.
11: Ah ! Ils vont se battre !
10: Dommage que personne ne parle sa langue.
0: Wow. Nous partons alors avec Atari et la bande des cinq dans un périple qui décidera du destin de tous. L'île aux chiens est politiquement engagée, mais sans aucune lourdeur. Le film critique la dérive totalitaire des sociétés, la propagande et la manipulation de l'opinion publique, et met en garde contre les fake news, si chères à certains de nos dirigeants. Il dénonce aussi la maltraitance animale et l'état catastrophique de notre planète, mais toujours sans lourdeur. Il est en plus visuellement éblouissant. Et porté par l'envoûtante bande-son d'Alexandre Desplat, dont vous avez eu l'occasion d'entendre un morceau. Et puis en prime, vous aurez droit à une poignante histoire d'amour. Mais je m'arrête là. Je ne vais pas vous raconter la fin de l'histoire. Je vous dirai simplement que, après avoir eu le film, j'ai failli aller à la SPA, ou dans tout autre refuge animalier, pour adopter un chien tout ébouriffé comme Chief. Mon personnage préféré de cette belle aventure. Je vous laisse avec... j'ai oublié. Je pense que c'est Cat Stevens, oui, c'est Cat Stevens, qui déclare comme Atari son amour pour son chien dans I Love My Dog.

Voilà, chers auditeurs, ma deuxième émission se termine. À bientôt sur les ondes de Radio Sud pour une nouvelle émission. N'oubliez pas de passer à la bibliothèque entre-temps, qui recèle vraiment de magnifiques trésors. Portez-vous bien, à bientôt, bonne lecture.

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1: Un petit poisson, un petit oiseau, c'est mesdames.

Je vous présente M. Claude Demey. Voilà, c'est bon, voilà. Claude Demey, avec qui j'ai partagé une grande aventure, celle de Guet-apens. Petite chanson, un matin, comme ça, il est venu dans mon salon, et puis il m'a dit, tiens, j'ai trouvé un truc, si ça peut t'inspirer, ben, il m'inspire toujours, Chouchou, avec son chapeau et puis sa guitare.

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0: Et là-bas, eh bien, c'est une émission qui vient de tellement loin que c'est juste à côté. Chers auditeurs de Radio Sud, bien bonjour donc dans cette nouvelle émission de Et là-bas, une autre émission de Radio Sud consacrée à la vie locale. Et dans la vie locale, eh bien, il y a l'inauguration de la passerelle himalayenne. Alors, Himalaya et vie locale, ça peut vous paraître un peu bizarre, mais la passerelle est himalayenne de par sa structure et non de par sa localisation. Elle passe au-dessus de la très jolie Semois. Et donc voilà, il y a 27 Cécile, donc ce 20 juin, l'inauguration officielle. Alors Radio Sud a été traîné son micro par là. Alors, vous allez entendre la bourgmestre qui va intervenir deux ou trois fois, je pense, un discours d'introduction, et puis une interview sur le chemin à l'aller. Et puis elle nous a très gentiment fait un résumé du discours qu'elle a donné sur la passerelle où Radio Sud ne pouvait pas être.
1: Pour vous dire bonjour déjà et bienvenue ici à Sainte-Cécile pour une journée qui est évidemment très particulière. Nous sommes particulièrement heureux avec les membres du collège et du conseil de vous voir aussi nombreux pour partager avec nous ce moment que nous attendions depuis longtemps. Avant l'inauguration officielle, nous vous proposons de vivre ce projet comme il a été imaginé, en prenant le temps de marcher, d'observer les paysages, d'échanger et de profiter de la nature exceptionnelle qui nous entoure. La balade que nous allons entreprendre nous conduira progressivement vers la passerelle, permettant à chacun de découvrir le site dans toute sa beauté et de comprendre pourquoi nous avons souhaité développer ce projet au cœur de cet environnement remarquable. Je veux remercier toutes celles et ceux qui ont participé à l'organisation cet événement et je vous invite maintenant à profiter pleinement de la promenade, à prendre le temps d'admirer les paysages et surtout à partager avec nous le plaisir d'être ensemble. Merci, à tout à l'heure. On va aller par là. Salut. Ça va et toi? J'ai écouté, salut. Mais j'ai écouté ton message que j'étais dans mon bureau.
0: Ah ben là, vous venez d'entendre la bourgmestre de Florentville, vous l'aviez probablement deviné. Puisqu'on va marcher, on va avoir le temps, je vais essayer de lui poser une question ou l'autre sur le chemin.
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1: Vous n'avez pas oublié les ciseaux, madame?
2: Oh, j'espère qu'ils ne les ont pas oubliés.
1: Et voilà, je suppose que vous avez coupé. Hein.
2: Sinon, on passera en dessous.
1: Donc, vous voyez, quand on va inaugurer une passerelle himalayenne, il faut du matériel, hein. Il faut penser à tout.
2: Oui, tout à fait. Alors déjà, rien que pour construire cette passerelle, ça a été un véritable travail d'orfèvre avec des entreprises spécialisées qui sont venues tout particulièrement pour assurer la sécurité, assurer les accès et puis aussi assurer le respect de la nature.
1: Oui, oui, oui. Ben, en plus, ça permet quand même de relier des randonnées à pied ou à vélo, des choses comme ça, non?
2: Oui, c'est ça. Il y a deux GR qui seront reliés. Et puis, on relie via cette passerelle le massif forestier de Sainte-Cécile avec le domaine des Épioux.
1: D'accord. Voilà, voilà, voilà. Ben, ça fait quand même quelque temps, hein, que c'est entamé, ces travaux-là.
2: La première idée, elle date de 2016. Donc,
1: d'accord.
2: Donc,
1: okay.
2: Voilà. Ça a pris beaucoup de temps, notamment pour prévoir les accès. Et là, on a vraiment commencé les gros travaux en 2024.
1: D'accord, oui. Ok.
2: Voilà.
1: Et donc voilà, aujourd'hui, c'est le jour de l'inauguration. Donc à partir de maintenant, c'est ça, sous peu, tout le monde pourra passer à pied ou à vélo. Hein.
2: Voilà, c'est ça, tout à fait. À partir de maintenant, tout le monde peut emprunter la passerelle. Alors, vous dites en vélo, je précise quand même qu'on ne peut pas rouler en vélo sur la passerelle, il faut juste marcher à côté du vélo.
1: D'accord. Oui, oui, oui, soyons prudents. Hein. Voilà. Et est-ce que les chiens peuvent passer là-dessus? Enfin, sauf s'ils ont le vertige, évidemment.
2: Ah oui, bah, je vais dire, c'est comme nous les humains, si on a le vertige, c'est pas évident. Mais
1: nous, madame la bourgmestre, on ne marche pas pieds nus, vous voyez.
2: Voilà, c'est ça, tout à fait. Ben, il est loisible, évidemment, aux gens de prendre les chiens dans leurs bras. Et j'espère que ça ira. On verra un peu comment ça va s'organiser. Il n'y a pas eu encore de chien qui est passé dessus. Donc on verra.
1: C'est une espèce de métal à claire-voie comme ça.
2: C'est des caillebotis, oui.
1: Ah oui.
2: Oui, oui.
1: Et il y a du bois ou c'est du métal?
2: Non, c'est du métal.
1: Ah d'accord. Ah oui, on voit au travers. Quoi.
2: On voit au travers. Oui.
1: Ça, il y a des chiens qui n'aiment pas du tout.
2: C'est impressionnant pour les chiens. Ça, oui, ça je pense.
1: Soit dit entre nous, il y a déjà certains humains que je connais qui ont dit non, je ne passerai jamais là-dessus, j'ai le vertige. Ben, et rien qu'y penser, ils font des cauchemars.
2: Ben, j'avoue que là, je vais couper le ruban dans quelques minutes, mais que je ne suis pas encore super sûre de moi pour la traverser. Hein, mais ça va aller.
1: Ok.
2: Oui, oui, comme ça, je ne verrai pas. Mais c'est vrai que les chiens, oui, on me l'a dit, mais je ne sais pas comment ça peut réagir, honnêtement. Je n'ai pas de chien, personnellement.
3: Techniquement, c'est la meilleure solution, c'était le plancher métallique.
1: Mais on va bien voir, voilà.
2: Oui, c'est ça.
1: À l'expérience, on verra bien.
2: Oui, oui, oui.
1: Ok, ben là je dois partir, donc je peux pas vous accompagner.
2: Merci d'être venu en tout cas.
1: Et donc il y a l'inauguration officielle à l'école, c'est ça, hein?
2: Non, en fait ce qu'on va faire, c'est que là, on va aller jusqu'à la passerelle et je ferai un discours avec la ministre Lescrenier à la passerelle.
1: D'accord.
2: Voilà, et okay. Puis après on revient à l'école pour partager le verre de l'amitié.
1: Ok, c'est super.
2: Ça va?
1: Voilà, mais je peux pas, j'ai pas le temps d'aller jusque là au bout.
2: Non, mais voilà.
1: J'ai demandé si je pouvais passer avec mon sidecar, prétendant que ce n'était ni une moto ni une voiture.
2: Ah.
1: On m'a dit non, c'est quand même un véhicule à moteur.
2: Oui, non, ça ne marchera pas quand même.
1: Voilà. Ok.
2: Non, surtout en plus aujourd'hui qu'il y a du monde, c'est pas, voilà, un titre exceptionnel des fois, mais pas aujourd'hui.
1: Ok.
2: Ça va?
1: Ben y a pas de problème. Hein. Voilà. Allez, bonne inauguration.
2: Eh ben oui, bonne fête de la musique à vous.
1: Allez, merci, au revoir.
2: Au revoir.
1: À bientôt. Hein.

0: au cours de Verre de l'amitié qui avait lieu après l'inauguration officielle. Donc nous avons rencontré la présidente du parc naturel de la vallée de la Semois. À moins que ce ne soit le parc national. Je ne suis pas très sûr. Mais enfin, quoi qu'il en soit, la présidente est Madame Caroline Gautrin. Et alors voilà, elle va un peu nous parler de cette passerelle. Et... Oui, donc c'était aujourd'hui l'inauguration hein, de cette fameuse passerelle himalayenne. Et oui, le... si vous êtes là, c'est que le parc de la Semois. Est-ce qu'on peut rappeler son nom exact ?
1: Le parc national de la vallée de la Semois.
0: Voilà. Il y a plusieurs histoires hein, quand même autour de la Semois. Mais là, c'est le parc. Et il y a eu un projet récemment là avec des enfants d'une école qui ont écrit des histoires de la Semois chimie.
1: Ah oui, voilà. Oui, oui.
0: C'était aussi. Mais, hein.
1: Pour l'instant, il y a beaucoup de projets au niveau du parc national parce que les projets devaient déjà clôturer au niveau du 30 juin 2025, 26 pardon. Donc les projets devaient clôturer au 30 juin 2026. Donc là maintenant, on voit l'aboutissement de plein de projets sur le territoire. Et il y en a beaucoup qui sont mis en valeur du territoire. Et c'est pour ça que ici, au niveau de la passerelle, c'est un élément quand même important pour notre territoire. C'est une mise en valeur d'un point de vue sur la Semois. Et donc voilà, c'est dans ce cadre-là que c'est aussi fantastique.
0: Ben moi, j'aime bien me balader dans le coin, plutôt à pied. Et c'est vrai que entre Saint-Cécile et les Épioux, il fallait faire un gros détour quand on est à pied, hein.
1: Oui, et là en plus on a l'opportunité de pouvoir relier deux GR qui étaient chacun de chaque côté de la Semois. Et donc voilà, ça donne une expérience nature supplémentaire et des balades complémentaires.
0: Ben oui, ben forcément il y a des travaux, donc il faut. Mais bon, enfin je ne sais pas, j'ai pas été voir. J'étais pas à l'inauguration, je devais être ailleurs. Mais bon, c'est un impact sur la nature qui est quand même très limité pour finir. Hein. Je veux dire, il faut faire l'ancrage de la passerelle, mais c'est quand même relativement limité par rapport à d'autres attractions touristiques qui sont bien plus impactantes sur l'environnement. Une fois que la passerelle est installée, ma foi, la nature reprend sa place autour.
1: Oui,
0: ça ne
1: oui,
0: dérange
1: bien
0: pas
1: sûr.
0: Trop. Hein.
1: Oui, mais là, elle a vraiment la particularité de relier Sainte-Cécile aux Épioux. Et donc, ce sont de nouvelles expériences.
0: Ok, ben, on va voir ce que... Est-ce qu'il y a d'autres projets en cours, sinon, dans la vallée de la Semois? Oui.
1: Mais on va bientôt inaugurer, on inaugure le 3 juillet, les portes d'entrée du parc national. Donc le parc national s'étend sur 7 communes. Et donc dans chaque commune, il y a une caractéristique. Et donc chaque commune est une porte d'entrée. Florentville, par exemple, est la porte d'entrée des paysages. Et donc on va faire l'inauguration du parc national, justement, le 3 juillet à Florentville.
0: D'accord.
1: Voilà.
0: Ok. Ah ben c'est très bien. Et donc en même temps, il y aura des portes ouvertes dans les autres communes aussi ou...
1: Des portes d'entrée, oui. En fait, elles seront matérialisées, ces portes d'entrée. Et donc, dans chaque commune, on aura les mêmes mobiliers pour reconnaître l'identité du parc national.
0: Ok, d'accord. Ah ben voilà. Et donc ça, c'est le 3 juillet à Florentville. Hein.
1: Voilà, oui, 3 juillet à Florentville, près de l'église.
0: Le syndicat d'initiative, j'imagine.
1: C'est ça.
0: Oui,
1: le
0: voilà, d'accord. Ben, qu'il y a déjà une exposition permanente sur le paysage.
1: Oui, qui a aussi été aménagée par le parc national, donc elle a été rénovée. Et donc voilà, comme la mise en avant du belvédère, puisque paysage, le belvédère c'est un des endroits les mieux pour pouvoir observer le paysage.
0: Oui, oui. Maintenant, chers auditeurs, il faut vous attendre à monter beaucoup d'escaliers. Hein.
1: Ah oui, ça. On peut s'arrêter sur les paliers pour reprendre son souffle, mais
0: oui, allez, juste pour le dire, on ne devrait pas le dire à la radio, mais il y a un palier notamment, il y a l'organiste qui est installé là-bas.
1: Oui.
0: Et donc vous pouvez voir ses partitions, etc. Et puis ça permet de souffler un peu, quoi.
1: Oui, justement, ça, on va sécuriser un petit peu pour être sûr que personne n'aille chipoter aux partitions de l'organiste.
0: Non, mais les touristes qui viennent visiter la Gaume sont sympathiques, hein, donc voilà, ils ne vont pas faire ça.
1: Oui, oui, on
0: okay,
1: espère.
0: Allez, un grand merci, que tout se passe bien. Hein.
1: Oui, merci.
0: N'hésitez pas à tenir Radio Sud au courant des différentes activités.
1: Oui.
0: Comme ça, on fait des émissions, on en parle et on fait passer l'information. Quoi, hein.
1: Parfait, parfait.
0: Allez, merci.
1: Bonne journée à vous.
0: Alors, je vous propose une petite chanson de Georges Brassens qui s'intitule « Jeanne ». Et vous allez comprendre pourquoi j'ai choisi ce morceau, hein, « Jeanne », par rapport à l'interview qui va suivre juste après.

0: y a une jeune dame qui est passée avec des espèces de cartes de visite de c'est une certaine Jeanne. Et donc, et, ah, c'est juste hein.
1: Oui, c'est ça, c'est bien ça.
0: Voilà, ouais. Là, vous venez d'entendre Jeanne.
1: Oui.
0: Et donc, elle va ouvrir une épicerie ou...
1: C'est ça, une épicerie.
0: Allez, expliquez-nous un peu.
1: Alors, une épicerie donc locale, avec des produits locaux, mais aussi des produits de la vie de tous les jours et des pots de pain. Donc, je vais travailler avec une boulangerie française et aussi un petit artisan boulanger de Mortehan qui s'appelle la Symphonie Croissant, qui travaille avec de la farine du moulin de Tournai près de Neuchâteau.
0: Ah oui, voilà. C'est là où il y a la petite foire.
1: Exactement, c'est ça.
0: Tout
1: voilà.
0: À fait. Radio Sud est partenaire de la petite foire.
1: Ok.
0: Et donc, on va aller faire une édition spéciale là-bas. C'est le 24-25 juillet. Hein.
1: Ok.
0: Le dernier week-end de juillet. Donc, c'est bien d'en parler. Il y a la grande foire de Libramont.
1: Oui, la petite foire.
0: De l'agriculture industrielle productiviste. Enfin, celle qui a tué la planète.
1: Oui.
0: Et puis, à Tournai, il y a la petite foire.
1: Je suis jamais allée, mais...
0: Mauvais karma.
1: Oui, on m'en a déjà parlé. Mais
0: vous allez aller cette année, non?
1: Ah ben oui, pourquoi pas,
0: et
1: oui.
0: Ben voilà. Et donc, on en était... Des pots de pain en France, c'est de...
1: Maton, à Maton.
0: Ah oui, je vois.
1: Voilà.
0: Comment c'est ça? C'est pas Véronique?
1: Alors là, je n'ai
0: enfin,
1: pas
0: bref,
1: le
0: pas
1: nom exact
0: important.
1: De la dame, mais...
0: Et donc, vous commencez votre activité...
1: Alors, on inaugure le 17 juillet à 18h. Donc, tous les villageois et personnes extérieures sont les bienvenus pour venir découvrir l'épicerie. Alors, en plus de l'épicerie, j'aurai un espace pause gourmande où les gens pourront s'asseoir, boire un café, boire un verre, par exemple, du soda artisanal et manger un petit bout sur le pouce, quoi, croque-monsieur ou planche à pain.
0: Par exemple, quand on va se balader sur la passerelle.
1: Ben oui, c'est une pause que je proposerai bien sûr aux touristes qui viendront sur la passerelle de venir me faire un petit coucou et s'asseoir et découvrir les produits régionaux.
0: Ben, il y a de bonnes choses par chez nous. Hein.
1: Ah ben oui, on a l'incontournable fromage d'Orval, il y a aussi le pâté gommé, il y a le fromage de la ferme de l'Espérance de Prouvy, les marronniers à Ouattrincin, enfin voilà, la boucherie galloise aussi, voilà.
0: D'accord, ben c'est bien, les circuits courts, c'est l'avenir. Hein.
1: Exactement, oui, oui. Puis avoir un commerce de proximité, ça évite aussi aux gens de devoir prendre la voiture à l'heure actuelle, etc. Puis aussi pour les personnes plus âgées. Et en effet, promouvoir le circuit court, c'est super sympa aussi. Quoi.
0: Alors, il y a des gens de mauvaise langue comme ça qui disent « Oh, c'est cher !» Mais qui fassent leur compte. Alors déjà, qui voient le goût qu'il y a dans les légumes.
1: C'est ça.
0: Avant de dire que c'est cher, déjà. Et alors, si on tient compte du goût, moi, je trouve que c'est bon marché, en réalité.
1: C'est sûr. Et puis, ça évite aussi aux gens de devoir prendre la voiture, au final. Quand on a un commerce tout près, on a au moins le... Et puis, on fait vivre aussi quelqu'un qui prend l'initiative de refaire vivre un village.
0: Tout à fait. Et ben voilà, donc si vous êtes dans les environs de Sainte-Cécile, alors petite remarque géologique, Sainte-Cécile, c'est vraiment la limite entre le socle primaire ardennais et le bassin parisien du temps du Jurassique, quand il y avait encore des dinosaures ici. Et grosso modo, Sainte-Cécile, c'était la plage. C'est vraiment le littoral entre les deux. Et ben voilà, si vous voulez aller faire vos courses, vous habitez dans le coin, allez donc chez Jeanne.
1: Voilà, avec grand plaisir, je vous accueillerai et à très bientôt.
0: On va aller à Londres, ça va pour vous?
2: Comme vous voulez, moi, je suis bien partout, moi.
0: Ah ouais, alors, moi j'ai du mal avec le soleil comme ça.
2: Ah oui.
0: Et puis en même temps, on s'éloigne un peu.
2: Vous avez le temps de faire l'aller-retour?
0: Oui, oui, oui, oui, oui. Donc voilà, nous voilà revenus à Sainte-Cécile. Et puis eux, enfin, toutes celles et ceux qui ont été faire la balade sont revenus. Apparemment, ils sont tous là, très joyeux. Tout s'est bien passé, donc.
2: Oui, un super enthousiasme. On sent que les gens ont été impressionnés. C'est le mot qui ressort beaucoup par rapport à cette passerelle et à cette première rencontre avec la passerelle et à ce premier passage. C'était quand même vraiment impressionnant.
0: Oui, oui, oui. Enfin, bon, il y a des skieurs qui sont passés avant. Hein. Il y a toujours des gens comme ça. Bon, voilà. Mais officiellement... C'était
2: voilà, officiellement, c'est parti.
0: Et alors, est-ce que... Moi, je me suis posé la question. Il y a tant de gens comme ça. Peut-être qu'il va y avoir beaucoup de gens d'un seul coup sur la passerelle. Je suppose que ça a été prévu.
2: Oui, donc la passerelle peut accueillir jusqu'à 500 personnes.
0: Donc, 500 personnes.
2: Oui, oui, ça a été calculé pour nous. Donc avec 185 mètres de long, ben, tout a été calculé. Ça peut aller jusqu'à 500, je ne pense pas. Enfin, je ne sais pas. On ne sait pas encore exactement l'engouement qu'il va y avoir. On pense qu'il va être très important, mais voilà, c'est jusqu'à 500.
0: Oui, je pense qu'il faut vraiment s'organiser pour se mettre à 500 là-dessus. Hein.
2: Oui, je pense. Il faut voilà. Déjà être
0: beaucoup. Alors, est-ce que c'est abusé de demander un petit résumé du discours que vous avez fait pour les auditeurs de Radio Sud? Voilà.
2: Ah ben, allez, en résumé, évidemment, j'ai pris le temps de remercier l'ensemble des entreprises, des bureaux d'études, Idelux Projet Public aussi, qui nous a accompagnés durant toutes ces années de réflexion, de travail et de conception. Remercier aussi les précédents collèges et conseils communaux qui ont suivi aussi toute l'élaboration, parce que moi, j'arrive maintenant. Et puis, rappeler aussi que cette passerelle va être un véritable atout, non seulement touristique, mais aussi pour le commerce et la vitalité économique de Florentville, de toute la commune, c'est-à-dire qu'au niveau horeca, commerce, nuitée, les gîtes, etc., on sent que là, on imagine que ça va donner encore un meilleur coup de boost. Rappelez aussi que la passerelle s'inscrit dans la nature, avec la nature, dans le respect de la nature. Et donc, on a eu l'occasion de rappeler tout ça, de remercier les gens et puis de dire aux gens de prendre soin de cette passerelle, de profiter de cette passerelle et d'en faire bon usage.
0: Ok, parfois, on est Radio Sud, hein, donc c'est la radio locale ici, et on partage des émissions avec d'autres radios. Alors si toutefois des gens d'autres provinces nous écoutent, par exemple pour se garer, comment est-ce qu'on va faire? Parce que pour le moment, donc du centre du village de Sainte-Cécile, il y a à peu près 2 km, hein, je pense, pour arriver à la passerelle.
2: C'est ça. Donc, il y a un parking qui va être définitif dans quelques mois, mais pour le moment, c'est un parking provisoire qui est en cours de construction et qui est prévu par la commune. À terme, il y aura un parking de 140 places qui sera prévu et qui se situe à 1 km de la passerelle. Donc, ce qu'on veut vraiment, c'est garder cette passerelle comme lieu de promenade. Et donc, on imagine bien que les gens peuvent se garer à 1 km du début de la passerelle et aller tranquillement découvrir, parce que rien que la vue aussi est super impressionnante.
0: Oui, oui, tout à fait. La Semoy a une magnifique vallée, hein, sans aucun doute. Et puis, moi, je suis passé juste en dessous, hein, parce que c'était avant l'inauguration.
2: Ah, oui.
0: Et effectivement, je trouve que c'est vraiment très, très chouette. Et puis bon, bah, si on vient ici, c'est pour marcher. Donc s'il faut marcher 1 km avant d'arriver, on ne va quand même pas mettre un parking à côté de la passerelle quelque part. Hein.
2: Non, juste au pied de la passerelle, ce n'était pas du tout l'objectif.
0: Voilà.
2: On voulait quand même laisser le temps aux gens de prendre le chemin qui mène à la passerelle et qui donne toute sa vue plongeante et imprenable sur la passerelle. Mmh. On voulait cet aspect-là qui nous semblait utile et important.
0: D'accord. Et alors, est-ce qu'il y a des gens qui ont eu peur de passer, par exemple?
2: Alors, je n'ai pas eu encore de retour à ce niveau-là. Je sais qu'il y en a qui ne sont pas du tout passés.
0: D'accord.
2: Alors, pour diverses raisons. Parce que ça leur semblait... d'ailleurs, ils avaient un peu trop le vertige.
0: Mais ça ne se commente pas, ça, le vertige.
2: Ça ne se commente pas du tout. Mais aussi, il y en a plusieurs qui m'ont dit « Je vais revenir quand ce sera plus calme, qu'il y aura un peu moins de monde. »
0: D'accord, oui, oui.
2: Pour prendre le temps de passer.
0: Oui, il ne faut pas se brusquer. Hein.
2: Voilà, c'est ça.
0: C'est comme ça. La nature, elle est comme elle est. Il faut faire avec. Hein.
2: Voilà.
0: Un tout grand merci pour tout ça. Hein.
2: Merci à vous et bienvenue à tout le monde à Sainte-Cécile pour voir la passerelle himalayenne.
0: Voilà. Vous qui n'avez pas pu venir à l'inauguration, voilà, la bourgmestre vous parle en parole et vous fait un résumé de ce qu'elle a dit. C'est quand même magnifique, non? Nous avons rencontré aussi un représentant des Chamailleux qui va vous expliquer de quoi il s'agit. Alors vous allez l'entendre, il va parler donc d'un concert qui est organisé à la Ferme des Roses, hein, comme chaque année. C'est le festival Bal et Roses, donc qui a lieu du 26 au 28 juin. Donc je vous propose d'écouter ce Chamailleux, et puis nous écouterons un morceau de musique d'un groupe qui s'appelle Balbuzard et qui sera présent au festival Bal et Roses.

0: Ah ben voilà, il est derrière moi. J'ai rencontré un représentant des Chamaillots.
1: Ouais. Donc c'est une confrérie, l'une des plus anciennes de Florentville, qui cette année ont fêté les 75 ans de l'existence des Chamaillots, qui se passera le 19 septembre à la ferme des Roses.
0: Et de quoi est-ce qu'il s'agit, les Chamaillots?
1: Ben, les Chamaillots, c'est un truc folklorique qui a été les premiers à inaugurer le carnaval de Florentville. Après, c'est un autre comité qui s'est fondé, qui a fondé maintenant le carnaval de Florentville de chaque année.
0: D'accord. Et à la Ferme des Roses, c'est pour une raison particulière, si vous allez
1: ben,
0: là?
1: Nous, on fait ça là pour fêter nos 75 ans. C'est là qu'on a trouvé l'endroit qui était le plus chouette pour tout le monde, qui sera sur invitation. Et si on a encore de la place, on pourra encore profiter à d'autres personnes à venir fêter.
0: D'accord. Et c'est une confrérie alors?
1: Ben, c'est une association qui fête les 75 ans avec deux géants qui sont en reconstruction. Et c'est pour ça qu'on a même fondé une cagnotte en ligne pour justement nous donner un coup de main à recréer ces deux géants. Donc on vous demande de regarder sur Facebook ainsi que sur les autres sites pour nous donner un coup de main pour faire les nouveaux géants qui seront une partie montrée s'ils sont finis au 19 septembre, ou sinon, vous pourrez venir les voir au Carnaval de Florentville l'année prochaine, 2027.
0: D'accord.
1: Les nouveaux géants qui seront une partie montrée s'ils sont finis

0: avec deux personnes ou quatre personnes, enfin deux coureurs ou quatre coureurs par équipe. Et c'est celui qui fera le plus de tours qui aura gagné le premier lot. Et il y aura des lots de toute façon pour tout le monde, parce qu'on aime bien de faire plaisir à tout le monde. Et après, il y aura un concert, deux groupes. De tête, je ne vais pas vous dire comme ça les noms, mais il y a deux concerts, plus en même temps un de Kaiser qui fera entre les groupes un spectacle de danse.
1: D'accord. On va passer une petite musique là. Comme ça, ça nous permettra d'aller voir les groupes en question. On fait ça ?
0: Ça va, pas de soucis.

0: travaillé sur cette histoire de vertige. Parce que, voilà, avec Madame la Bourgmestre tout à l'heure, on discutait des chiens qui ont parfois le vertige, mais il y a aussi des humains qui ont le vertige. Et figurez-vous que j'en ai trouvé un. Et alors, il a tellement le vertige, alors qu'il a des responsabilités à la commune, il a dit non, je ne passerai pas sur cette passerelle. Bon, c'est un peu expliqué à gros traits, mais est-ce que c'est vrai ?
1: Oui, c'est vraiment... Oui, c'est la vérité. J'ai toujours eu le vertige depuis que je suis tout petit. Voilà, je trouve cette passerelle magnifique, magnifique pour la conception, magnifique pour la région, parce que c'est un plus pour chez nous. Mais malheureusement, je suis comme les gens qui ont le vertige. J'aime bien de la regarder de loin, mais je n'irai jamais dessus.
0: Ah oui, carrément, jamais.
1: Non, jamais. Je sais déjà, j'ai déjà tenté, j'ai déjà essayé, parce que je suis quand même quelqu'un qui...

0: reste pas, je vais dire, sur des vieux acquis et qui aiment bien de retenter, mais je sais que je n'y arriverai pas. Et là, je regardais tout à l'heure la passerelle, les gens passaient dessus, je voyais que ça se passait très bien pour eux. Mais moi, je sais qu'arrivé à un moment donné dessus, ça va être trop compliqué pour moi. Donc, je préfère laisser ça aux gens qui vont apprécier leur traversée que moi, où je ne vais pas l'apprécier.
1: Est-ce que... Parce que c'est... une espèce de quadrillage métallique, hein, le sol de la passerelle.
0: Oui, oui.
1: Et est-ce que, par exemple, s'il y avait des planches, est-ce que ça irait mieux ou est-ce que ça ne changerait rien ?
0: Non, ça ne changerait rien parce que je sais que je suis dans le vide et c'est compliqué, surtout que des passerelles comme ça, ce n'est pas rigide. Donc, ça,
1: ouais,
0: c'est logique, ça bouge un
1: ouais.
0: petit peu. Et de sentir que ça bouge, de ne pas être à mon aise, je n'aime pas. Donc, non, non. C'est sûr que avoir le quadrillage métallique et voir le dessous renforce encore plus mon problème de vertige, mais même si c'était recouvert, je l'aurais aussi.
1: D'accord, ok. Et bien voilà, pour ceux et celles qui ont le vertige, c'est pas compliqué, soit on va du côté d'Herbemont, hein. Enfin, il y a des travaux pour le moment, mais on va de ce côté-là, ou bien alors on passe par Flanreville-Martuet, et au bout du compte, on arrivera de toute façon où on veut aller. Mais bon, il y a un petit détour. Quand c'est une espèce de handicap pour finir le vertige, et ben on retourne autour, et puis voilà.
0: Oui, on pourrait dire que c'est un handicap, mais à côté de ça, moi je fais beaucoup de sport. Ben, pendant que les autres coupent au cours, on va dire, ben, moi je fais un peu plus long et je joins mon petit problème à la forme physique pour que ça soit un peu mieux.
1: Ben voilà comment positive. Allez, merci pour votre témoignage.
0: Hein. De rien, merci aussi.
1: Je continue à me promener avec mon micro. Et puis je suis tombé sur une dame qui m'a accueilli tout à l'heure très gentiment en disant « il y a de l'eau là-bas ». Et alors je me suis dit « tiens, cette dame-là, elle doit d'une manière ou d'une autre participer à l'organisation de l'histoire ». Et puis j'ai entendu dire quelqu'un qui dit « ben oui, c'est elle qui a eu les subsides ». Est-ce que c'est vrai cette affaire-là d'abord ?
2: Effectivement, c'est bien vrai cette affaire-là, oui. J'étais à l'époque, je travaillais au cabinet de René Collin. Et à la fin de l'année, il me dit, Sylvie, il y a une queue de budget. Est-ce qu'à Florentville, vous auriez
1: une queue de budget. C'est comme ça qu'on parle dans les ministères.
2: C'est comme ça qu'on appelle dans le, qu'on parle dans les ministères.
1: D'accord.
2: Est-ce que,
1: c'est intéressant, chers auditeurs. Bref.
2: Est-ce qu'il y aurait un projet sur Florentville ? Et je dis, ben oui, nous avons un projet avec le parc des paysages d'une passerelle himalayenne au-dessus de la Smois. Mais pour la seule ville de Florentville, c'est pas possible. Et bah, il dit bah, la région Wallonne a effectivement du budget qui, pour cette année-ci, n'est non utilisé. Fin décembre, il faut un projet qui soit déjà quasi prêt.
1: Et vous aviez ça dans vos cartons.
2: Et nous avions ça dans les cartons. Et
1: d'accord.
2: Donc voilà.
1: Et voilà.
2: La jeunesse.
1: Et c'était en quelle année, ça, à peu près ?
2: Oula, dans les années 2000, début des années 2000 ? Non, bah, un peu plus tard.
1: Un peu plus tard, oui, ouais. Mais enfin, ouais. Et ça, on ne se rend pas bien compte parce que ça a l'air facile d'installer une passerelle, etc. Mais bon, il y a des autorisations de différents niveaux. Il faut trouver des sociétés compétentes, il faut trouver des budgets, il faut ceci et cela. Mais alors, tout ça prend du temps, hein ?
2: Oui, ça prend du temps. Et puis, ben, c'est une négociation, effectivement, avec le DNF. Avec de l'autre côté, puisque ça appartient, le domaine appartient de l'autre côté de la Smois, aux Épioux, c'est
1: le CPS de Mons.
2: Donc il
1: fallait... Ça va les contacts avec ce sont des ennuyés.
2: Sans aucun problème. Charmant.
1: Ah ben voilà, et c'est
2: donc
1: chouette.
2: Voilà. Pas de problème. Sans souci.
1: D'accord. Et donc voilà, et dans l'état actuel des choses, vous êtes à quel niveau dans l'organisation ? Parce que quand on arrive ici, vous avez l'air de vous occuper des choses, etc. Donc ici et maintenant, dans cette journée-ci ?
2: Dans cette journée-ci, je suis tout simplement échevine, entre autres en charge du tourisme et des fêtes et réceptions.
1: Et donc, alors forcément,
2: voilà, forcément.
1: Moi, j'ai cru un instant qu'elle était particulièrement gentille avec moi, mais non. Elle faisait juste son travail.
2: Mais c'est normal, donc
1: non, mais
2: voilà, c'est
1: bien,
2: normal c'était... d'accueillir les gens avec, avec le sourire, et même s'il fait chaud, ben voilà, c'est normal qu'on mette tout le monde à l'aise, parce qu'il fait chaud, il y a la promenade, c'est long, mais voilà, ça fait partie.
1: J'ai interviewé quelques personnes, et tout le monde était très content. Le mot-clé qui est ressorti, c'est « impressionnant ». Et donc ça c'est chouette à cette époque où on regarde des séries sur Netflix pour un peu avoir peur, alors qu'il suffit d'aller sur la passerelle et il y a déjà quelque chose qui se passe. Hein.
2: Il n'y a pas besoin d'aller bien loin, il suffit de venir à Florentville, il suffit de venir à Sainte-Cécile et de franchir la passerelle, et c'est beaucoup, mais beaucoup mieux que Netflix.
1: Voilà, sans aucun doute, oui. Enfin, ne venez quand même pas trop nombreux, parce qu'ici on tient un peu à notre tranquillité aussi. Hein.
2: Oui, effectivement, oui. Mais bon, venez quand même.
1: On est accueillant aussi.
2: On est accueillant. Les Gommais sont accueillants.
1: Ah, ça, c'est vrai. Moi, je viens de Liège, hein, donc je peux vous dire que les Gommais sont accueillants.
2: Les Gommais sont extrêmement accueillants.
1: Alors, toujours dans ces rencontres, hein, nous avons rencontré une collègue qui nous parle d'un podcast. Hein. Vous savez qu'à la radio, à Radio Sud, nous avons les podcasts de nos principales émissions. Et bien voilà, j'ai rencontré quelqu'un qui avait un podcast et qui vous dit de quoi il s'agit.
3: Donc l'idée, nous, c'est à la cellule Manger Demain, c'est qu'on a créé un podcast en 6 épisodes qui parle d'alimentation durable. Et en fait, chaque épisode est dédié à un enjeu d'alimentation durable. C'est ça qui est assez chouette. Et alors, l'idée, c'est pas de revenir sur tous les concepts théoriques de l'alimentation durable, mais de venir rencontrer des expériences concrètes de terrain. Et donc, ce qui est assez chouette, c'est qu'on va brosser vraiment en 6 épisodes tout ce qui est accessibilité à l'alimentation durable, environnement, etc. Et donc, j'imagine que les éditeurs qui nous écoutent sont en province de Luxembourg, principalement. Et donc, ce qui est assez chouette à travers ces épisodes, c'est qu'on va aller rencontrer le réseau paysan, la ferme d'Amaoué, etc. Et donc, on va vraiment aller à la rencontre de ces acteurs qui, concrètement, sur le terrain, permettent cette transition alimentaire. Donc, c'est vraiment...

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Bien. Ce que je voudrais vous proposer, c'est d'essayer de comprendre comment fonctionne l'industrie des médias, parce que c'est vraiment une industrie aujourd'hui de plus en plus, avec toutes les caractéristiques de la fabrication industrielle, c'est-à-dire rationalisation des moyens de production, réduction des coûts, rationalisation du personnel, etc., etc., avec aussi des modes de fabrication qui sont de plus en plus dictés par les leçons qu'on tire du fonctionnement des entreprises en général. Donc le marketing, le benchmarking, toutes ces tactiques et ces techniques qui sont mises en œuvre dans les entreprises, et avec des dirigeants d'entreprises qui sont de plus en plus, majoritairement, issus du monde de l'entreprise, du management, et de moins en moins issus du monde de l'information. Je crois qu'il n'y a plus un seul journal aujourd'hui, un seul journal quotidien, ou un seul magazine, ou même une seule chaîne de télévision ou de radio qui soit dirigée par un journaliste ou quelqu'un qui vient du monde journalistique. Ils sont tous issus du monde de l'entreprise et ils ont travaillé à autre chose avant. C'est un excursus, mais ça a quand même de l'importance parce que ça indique aussi que les choix qui sont faits aujourd'hui dans les stratégies de communication sont des choix dictés par la nécessité de se confronter à la concurrence et donc, bien sûr, de gagner, ou de conquérir ou de conserver des parts de marché. Et ça a une influence sur la manière dont l'information est diffusée, sur la manière dont elle est fabriquée, sur ce qu'on appelle l'événementialisation, c'est-à-dire comment est-ce qu'on transforme un fait, quelque chose qui s'est passé, en événement. Et ça a évidemment aussi une influence sur la manière dont on représente le monde, dont on représente la société dans laquelle on vit. Or, on ne peut pas nier que cette manière dont les médias représentent le monde dans lequel nous vivons a aussi une influence sur la manière dont nous comprenons, dont nous ressentons, dont nous représentons ce monde dans lequel nous vivons. Bourdon, l'essayiste français Bourdon, disait « Les médias ne nous disent pas ce que nous devons penser, mais ils nous disent à quoi nous devons penser. » C'est-à-dire, ils mettent des sujets à l'agenda. Ils mettent des sujets à l'avant-scène. Et donc, quand les médias mettent un sujet à l'avant-scène, ça devient un sujet de préoccupation, ça devient un problème, ça devient un événement sur lequel la société se prononce, notamment le monde politique. Principalement, d'abord, le monde politique. Et puis, ça devient éventuellement même un problème, même si ça n'a pas été un problème au départ. Je vais citer deux exemples. Un, qui sont tous les deux français, c'est peut-être pas un hasard, parce que ce mécanisme fonctionne particulièrement fort et bien en France. C'est d'abord la fameuse histoire de l'agression du RER. Je ne sais pas si certains d'entre vous se souviennent de ça. Une jeune femme va se plaindre à la police, c'était un dimanche, d'avoir été agressée dans le RER, donc dans le train de banlieue parisien, par un groupe de jeunes de banlieue, jeunes évidemment d'origine immigrée, qui l'ont agressée parce qu'elle était juive, qui l'ont battue, qui lui ont dessiné des croix gammées sur le ventre, etc., alors qu'elle était enceinte. Bon, cette information est diffusée par la police. Il y a un communiqué de la police qui donne cette information, qui dit qu'il y a eu une plainte. La police ne va pas plus loin. Le même jour ou le lendemain matin, un média d'information influent, Le Parisien, reprend cette information en l'affirmant à l'indicatif présent, comme s'il n'y avait pas de doute. Là-dessus, se déclenche ce qu'on appelle l'emballement médiatique, c'est-à-dire ce phénomène de concurrence qui amène tous les médias présents sur un même marché à renchérir les uns sur les autres. Donc le média 1 donne une information, le média 2 dit « Ah, mais je ne peux pas rester en arrière, il faut que je donne aussi cette information, mais je ne vais pas la donner comme ça, comme mon concurrent, sinon je vais avoir l'air d'être à la traîne, donc je vais rajouter quelque chose. » On rajoute un commentaire, on rajoute un témoignage, généralement un témoignage du voisin qui n'a rien vu mais qui est très ému, hein, ou qui a peur. Ou bien le troisième média qui arrive après dit « Bon, j'arrive en troisième lieu, je vais aussi donner cette info parce que visiblement elle est importante, mais je vais rajouter aussi quelque chose. »
Et ainsi, l'affaire prend de plus en plus d'ampleur, s'événementialise, hein, devient un événement. Et ça amène les politiques à réagir. Le Premier ministre de l'époque, qui était, je ne sais plus, de Villepin, si je crois, je me souviens bien, prend la parole à la radio et dit « La violence dans les banlieues, c'est insupportable, il faut absolument porter remède à cette situation, etc. » Chirac, président de la République, prend lui aussi la parole et dit « La montée de l'antisémitisme est extrêmement préoccupante dans notre société, etc. » Le lendemain, ou le surlendemain, on apprend que cette jeune fille est une mythomane, qu'elle a absolument tout inventé, qu'il n'y a pas eu la moindre agression dans le RER, et que c'est une mythomane connue, d'ailleurs, dans son quartier. On sait qu'elle raconte n'importe quoi et qu'elle cherche toujours à se faire valoir en inventant des histoires. Première histoire. Ce qui est caractéristique, c'est ce que le journal Le Monde écrit quelques jours plus tard dans un éditorial où il s'excuse d'avoir cru à l'histoire auprès des jeunes de banlieue, justement. Et il dit, vraiment, on s'est laissé avoir, on est désolé, etc. On a donné de vous une image tout à fait fausse, enfin. Mais il faut bien dire, il faut bien avouer que ça correspondait à une certaine attente, à une certaine image, à un certain préjugé, une certaine image préconçue qu'on a, justement, des jeunes de banlieue, etc., etc. Et ça, c'est quand même révélateur. Donc ça veut dire que cette amplification, ce phénomène d'emballement médiatique, il est quand même fort lié à l'anticipation que font les responsables éditoriaux, toujours dans ce cadre de concurrence, hein, des préjugés de leur audience, de leur auditoire, de leur public. Qu'est-ce qui va correspondre à ce que notre public attend de nous? Qu'est-ce qui va correspondre à ses idées? Qu'est-ce qui va faire en sorte qu'on le conforte dans ses idées? Ou qui va correspondre, en tout cas, à sa vision du monde? Le deuxième épisode se situe aussi en France. C'était en 2002, au moment des élections présidentielles de 2002. Les deux candidats principaux étaient Chirac et Jospin. Pendant les 6 premiers mois de 2002, donc avant l'élection, il y a eu tout à coup une augmentation absolument incroyable de sujets concernant la violence dans tous les médias français. Sur toutes les chaînes françaises de télévision, il y avait à peu près 950 sujets consacrés à la violence par semaine. La violence, c'était quoi? Des hold-up, des agressions, des jets de pierres. Des émeutes, des bris de vitres, des tabassages, enfin, toutes sortes de choses qui sont très différentes les unes des autres, mais qu'on peut regrouper sous le vocable violence. Je me souviens qu'à l'époque, c'était Daniel Bilalian qui présentait le journal sur France 2, et dans les 10 premiers mots qu'il prononçait dans son journal de midi, il y avait le mot violence. Alors évidemment, phénomène d'emballement, comme des médias dominants, TF1, etc., consacrent beaucoup de sujets à la violence, tous les autres médias se mettent à se dire on ne peut pas rester en reste. Hein, il faut qu'on suive le mouvement. Il y a sûrement quelque chose. Sûrement quelque chose. Donc on va monter en épingle toute une série de phénomènes. Il y a eu par exemple ce brave papy qui s'appelait Papy Voise, qui s'était fait soi-disant agresser dans son pavillon, passé à tabac, et on avait mis le feu à sa maison. Phénomène strictement local, la rédaction locale de France 3 disait on va en faire une petite brève dans nos informations locales. La rédaction parisienne a tout de suite dit non, pas du tout, il faut que vous fassiez un gros sujet là-dessus, parce que comme ça on va suivre la concurrence sur ce thème. Ça s'inscrit dans le thème de la violence. Évidemment, c'est toujours dans des quartiers difficiles, hein, que ça se passe, vous imaginez bien. Ce qu'on appelle des quartiers difficiles, entre guillemets. Et qu'est-ce qui se passe au premier tour des élections? Ah oui, bien sûr, les politiques embrayent. Hein. C'est la campagne électorale. Chirac, le premier, dit « J'ai compris que la préoccupation fondamentale des Français, c'était la violence. Mais si je suis élu, la sécurité, ce sera la première page de mon plan de travail. Donc vous allez voir, ça va changer. » Jospin enchaîne, mais pas très bien.
Résultat au premier tour, je ne sais pas si vous vous souvenez, premier tour des élections de 2002, Chirac et Le Pen. Parce que bien sûr, dans l'esprit de l'électeur français, si la violence est le problème numéro un, et puisque les médias le disent, ça doit être vrai, bah le meilleur rempart contre cette violence, c'est sans doute Le Pen. Quand on faisait des sondages à froid auprès des Français pour savoir quelles étaient leurs préoccupations fondamentales, la première qui venait, c'était toujours l'emploi, la deuxième, les pensions, ou les retraites, comme on dit en France, et la troisième préoccupation, c'était l'insécurité, mais l'insécurité sociale, l'insécurité de vie. Voilà. Alors, premier tour, donc, Jean-Marie Le Pen. Entre les deux tours, le nombre de sujets consacrés à la violence, c'était pas seulement à la télévision, c'était aussi dans les radios, sur les quotidiens, dans la presse magazine, etc. Le nombre de sujets consacrés à la violence diminue de 67%. Sur tout ce temps, ni avant ni après, il n'y a pas eu la moindre augmentation de la criminalité, etc. Il n'y a pas la moindre statistique qui indiquait une augmentation réelle de la violence en France. Il paraît qu'il y avait un bruit qui courait, comme quoi il y aurait un rapport secret de la préfecture de police de Paris qui indiquait une hausse de la violence. Mais ce rapport, il n'a jamais été publié, on ne sait pas. C'est une pure rumeur. Donc, vous voyez que cette façon de concevoir l'information comme une matière première à partir de laquelle on construit un discours qui est censé répondre à l'attente d'un public et qui est censé répondre aussi à une concurrence, hein, à une situation de concurrence, comment cette façon de construire l'information peut avoir une influence sur les représentations sociales et bien sûr sur l'image que nous avons de la société. Autre type de production journalistique qui fait ce genre de calcul, c'est la fameuse couverture de Sud Presse, hein, invasion de migrants, la côte belge menacée. Hein, vous riez, mais c'était la une du journal le plus lu en Wallonie, hein, le plus lu en Belgique francophone, hein, dans toutes ses éditions, donc. Édition Brabant Wallon, édition Namur, Liège, Charleroi, Tournai, Huy-Warem, etc. Alors, il faut quand même dire qu'heureusement, il y a eu un très grand nombre de plaintes contre cette couverture auprès du Conseil de déontologie journalistique, et heureusement que ce conseil existe. Ça, j'en parlerai tout à l'heure pour vous expliquer ce que c'est exactement et en quoi ça peut être une forme de remède, ou en tout cas de contre-feu à cette tendance actuelle des médias. Mais donc cet article, quand on ouvrait le journal et qu'on lisait l'article, on comprenait bien que c'était une allusion au fait que la première partie de la jungle de Calais ayant été fermée, il y avait un certain nombre de résidents de cette jungle qui essayaient de passer en Belgique, d'aller vers Zeebruges, etc. D'ailleurs, Yambonne avait déployé des forces de police importantes, si on peut dire, le long de la frontière pour les empêcher de passer, soi-disant. Hein? Et donc c'était à ça que faisait allusion ce titre, qui n'avait évidemment pas été écrit par le journaliste qui avait fait l'article. Il faut comprendre ça aussi. C'est ça l'industrialisation de l'info aussi. Il y a des gens qui font des articles, et puis il y a des gens qui font les titres et les sous-titres. Pourquoi ? Quand c'est dans la presse imprimée, parce qu'il faut que le titre qui est sur la page de couverture et donc qui va être affiché dans la librairie, au kiosque. Il faut que ce titre attire tout de suite l'œil et donne envie d'acheter. Supposons que ça donne envie d'acheter à un certain public qui lit d'habitude ce titre, ce journal. Et sur Internet, par exemple, les titres, les sous-titres et les chapeaux des articles sont écrits en fonction d'un système de référencement de Google, c'est-à-dire qu'on va choisir les mots-clés qui sont les plus sollicités sur le moteur de recherche Google, de telle sorte que l'article en question remonte le plus haut possible dans le référencement Google et que si on tape ces mots-clés, on tombe sur l'article. C'est l'idée. Donc c'est vraiment industrialisation, fabrication industrielle de l'information en fonction d'un certain type de politique éditoriale, qui est une politique commerciale. On vise un public dont on sait, public populaire, qui lit d'habitude Sud Presse, on sait qu'il a vraisemblablement
une attitude hostile envers l'immigration, une attitude assez critique envers les migrants, etc. Donc, on va le brosser dans le sens du poil en faisant un gros titre bien sensationnel qui spécule sur les préjugés, etc. Alors, le conseil de déontologie, c'est quoi ? Ça a été fondé en 2010 par, à la suite de l'effort très remarquable et très louable d'un groupe de personnes émanant du monde des éditeurs, donc des éditeurs de presse, de médias, etc., et des journalistes, qui ont travaillé pendant à peu près 10 ans pour essayer de mettre sur pied ce conseil d'autorégulation. C'est-à-dire que l'argument, c'était, si nous ne faisons rien, nous, éditeurs et journalistes, pour porter remède à un certain nombre d'excès et d'abus constatés dans la presse, il va y avoir une intervention des pouvoirs publics, du pouvoir politique, il va y avoir des lois qui vont limiter notre liberté d'information, etc. Donc il faut que nous donnions des gages et que nous donnions l'impression, enfin que nous disions clairement, non, on va faire nous-mêmes la police, on va laver notre linge sale en famille, et vous allez voir, ça va aller mieux. Et donc ça a été très difficile à mettre sur pied. En Flandre, ça existait déjà depuis 2003. En Wallonie et à Bruxelles, et dans les médias germanophones, le conseil a été mis en place en 2010. Il est composé de 3 bancs. Il y a un banc de représentants des éditeurs, presse quotidienne, presse magazine, presse en ligne, presse audiovisuelle, radio, télé, etc. Un banc composé de journalistes élus et désignés par les associations de journalistes professionnels. Et un troisième banc de représentants de la société civile, c'est-à-dire des enseignants, des avocats spécialisés en médias, etc. Des représentants notamment de la Ligue, hein. Le secrétaire général de la Ligue est membre du CDJ, et moi. Et voilà. Et donc ce conseil, c'est une espèce de tribunal d'honneur auquel peut s'adresser toute personne présente ici, qui estime qu'à un moment donné, il y a eu une atteinte à l'éthique ou une atteinte à la déontologie professionnelle dans les médias, n'importe quel média, un blog, un magazine, une presse gratuite, un journal quotidien, une télé locale, peut porter plainte, simple mail, disant, voilà, telle date, tel jour, à tel endroit, tel média a commis, à mon avis, une faute déontologique, etc. Et le conseil se prononce. Alors la sanction, elle est très symbolique, c'est si l'avis est négatif, c'est-à-dire si le conseil considère qu'il y a eu une faute, que la plainte était fondée, cet avis doit être publié par le média visé sur son site internet avec un renvoi à l'article ou au reportage concerné et un renvoi aussi au site du conseil de déontologie pour pouvoir lire la totalité, le texte complet de l'avis. Vous allez dire que c'est pas terrible comme sanction, c'est tellement peu terrible que les éditeurs ont fait tout ce qu'ils ont pu pour ne pas s'y soumettre. Et il a fallu vraiment insister, faire taper le ministre des médias, taper sur la table en disant « Maintenant, si ça continue, je coupe l'aide à la presse si vous ne publiez pas les avis du CDJ » pour qu'ils s'y soumettent finalement. Donc, et maintenant, c'est le cas. Mais c'est toujours avec réticence. Parce que être montré du doigt, c'est l'effet pilori. On est mis sur un pilori, d'une certaine façon. On est montré du doigt comme étant les mauvais. Et ça, c'est le principe de l'autorégulation. Cela dit, comme disait un philosophe québécois, laisser les sociétés forestières s'autoréguler, et bientôt, il n'y aura plus un seul arbre. Voilà, donc on peut louer ou on peut douter de ce système, mais il existe et c'est un des contre-feux potentiels. L'autre contre-feu potentiel, c'est les institutions qui existent. Vous savez qu'il y a un centre pour l'égalité des chances qui s'appelle maintenant UNIA, UNIA, Centre interfédéral pour l'égalité des chances et la lutte contre le racisme. Et ce centre reçoit aussi des plaintes. Et dans son rapport 2015, il constate que
à peu près 60% des plaintes pour discours de haine ou incitation à la discrimination concernent les médias. Donc, des gens constatent que dans les médias, il y a discours de haine ou discours d'incitation à la discrimination. Vraisemblablement, le titre de la Meuse, enfin de Sud Presse, a dû faire partie de ces plaintes adressées à une IA. Mais ce qui est caractéristique, c'est que 90% de ces plaintes concernent non pas les médias eux-mêmes, c'est-à-dire les articles, les reportages, etc., mais les forums, les réactions sur Internet. Et là, je ne sais pas si vous avez déjà été sur certains forums, là c'est vraiment le déferlement, la parole libérée, une espèce de... Oui. Ce qu'on a pu constater aussi, quand même, c'est qu'un certain nombre de ces messages de haine sont produits par des robots. Donc sont reproduits par des robots qui changent deux, trois mots et puis qui envoient avec des adresses fictives, etc. Donc sur les réseaux sociaux notamment, sur Facebook. Pas tellement sur les forums des médias, mais sur les... Parce que là, sur les forums des médias, il faut s'inscrire, il faut donner son nom, même si on peut utiliser un pseudonyme, il faut que la rédaction ait le nom, etc. Donc là, il y a vraiment un problème. Les éditeurs ont mis en place un contre-feu aussi. C'est un logiciel qui permet de repérer des mots-clés suspicieux ou inquiétants qui suscitent l'idée qu'il y a peut-être un appel à la violence ou à la haine. Et ce logiciel qui se base sur des mots-clés peut avertir alors la rédaction qui peut intervenir et faire une modération, toujours a posteriori, évidemment. Ça veut dire que le message aura déjà été publié, mais il sera retiré. On pourrait le faire a priori, c'est-à-dire ne pas diffuser les messages sans qu'ils aient été vus par quelqu'un, mais ça veut dire qu'il faut, rien que pour ça, au moins 5 personnes. Rien que pour faire ce travail de modération a priori, au moins 5 personnes, parce que c'est 24 heures sur 24, il y a les malades, il y a les congés, etc. Donc, et 5 personnes, dans l'état actuel de la presse belge, francophone, c'est trop. On est dans un marché limité, 4,5 millions d'habitants, 3,8 millions lecteurs, téléspectateurs, auditeurs potentiels. C'est une grande ville française, hein. c'est pas plus. Et donc les médias se partagent ce marché. Ils sont pauvres incontestablement par rapport à des médias anglo-saxons, français. Et ça coûte la même chose de produire un produit d'information pour 3 000 personnes, 30 000 personnes, 3 millions de personnes. Hein. Donc vous voyez bien qu'il y a des incompressibles là-dedans. Donc il y a de plus en plus de réductions de personnel, il y a des plans sociaux partout. Les conditions de travail des journalistes sont de plus en plus terribles. Surtout de ceux qui ne sont pas salariés, ceux qui ont un contrat d'entreprise, donc qui sont freelance, hein, pigistes, comme on dit. Il faut qu'ils produisent au moins 4, surtout dans les régions, hein, le correspondant local ici à Pérouet, par exemple, de l'Avenir, je suppose qu'il doit faire à peu près 2, 3 ou 4 articles par jour pour gagner sa vie. Mais quand vous faites 2 ou 3 articles par jour, comment est-ce que vous voulez faire 2 ou 3 bons articles complets, vérifiés, où toutes les informations qu'on a reçues... Oui, les informations qu'on a reçues doivent être vérifiées, théoriquement. On ne peut pas répercuter comme ça. Alors qu'est-ce qu'il fait la plupart du temps? Il reproduit des choses qu'on lui dit, des communiqués, des trucs qui viennent des prix, des firmes, des partis, des bourgmestres. Donc c'est vraiment très, très, très complexe, de plus en plus complexe. Et il y a 22% actuellement, 23% même des journalistes qui sont dans ce statut-là. C'est plus que dans la population en général. Il y a à peu près 12 à 14% des travailleurs qui sont sous le statut indépendant. Mais dans la presse, ils sont 22%, 23%. Il y a à peu près 4% de prévalence du burn-out dans la population en général. Il y a 10% de prévalence du burn-out chez les journalistes. Parce que le burn-out, c'est... une contradiction impossible à vivre entre ce que je pense devoir faire, l'idée que j'ai de mon métier, de ma profession, et ce qu'on me
oblige à faire. Comment je dois le vivre au jour le jour. Et tous les journalistes, on a fait une enquête à l'ULB là-dessus, avec l'Association des journalistes professionnels. 99% des journalistes disent, moi, j'ai une conception de mon métier, je suis là pour alimenter l'opinion en informations sérieuses, vérifiées, pour alimenter le débat public, pour servir de chaîne garde à la démocratie. C'est vraiment ma conviction, mon image du métier. Hein, je sers l'intérêt général. Mais, dans les faits, ce que je dois faire tous les jours est en contradiction souvent avec cette idée très haute, très juste, que j'ai de mon métier. Alors, sur le plan de la représentation de l'autre, puisque c'est on en vient au thème quand même, de la représentation de l'autre, les études qui ont été faites ces derniers temps montrent que du point de vue du vocabulaire utilisé et de la stigmatisation systématique des autres, notamment des immigrants, des immigrés, des étrangers, des populations issues de l'immigration, etc. Du côté francophone, ça va, c'est pas trop grave. Il reste une préoccupation, c'est que les autres sont souvent représentés dans des catégories assez négatives. C'est-à-dire que on va parler de populations d'origine étrangère dans des situations de conflit, ou dans des situations négatives. Discrimination à l'embauche, discrimination au logement, violence dans les quartiers, propos injurieux envers les femmes dans la rue, radicalisation. Voilà. Ce sont des sujets qui sont tout à fait réels et importants, mais on ne parle des gens d'origine étrangère que dans ces sujets-là. Et quand il s'agit d'aller recueillir les avis de Monsieur Tout-le-Monde sur le mauvais temps, ou sur la neige, ou sur, je sais pas moi, la multiplication des accidents de voiture à tel endroit, ou sur des problèmes qui se passent dans le quartier, là, tout à coup, ils ne sont plus là. Or, ils vivent ça exactement de la même façon que tous les autres. Donc, ça, c'est la grosse préoccupation. Ce qui est aussi, ce qui a été mesuré aussi, notamment par l'Association des journalistes professionnels, et là, j'ai quelques chiffres intéressants quand même, c'est le fait que l'information ne représente pas vraiment la diversité de la société. Pourtant, le CDJ, donc le Conseil de déontologie journalistique, a fait une recommandation pour l'information relative aux personnes étrangères et d'origine étrangère. Hein, c'est une espèce de code de déontologie en matière d'information sur les personnes étrangères ou d'origine étrangère. Et ce code dit qu'il faut veiller dans toute la mesure du possible à refléter dans votre travail la diversité de la société dans toutes ses composantes. Mais c'est malheureusement pas le cas. D'abord dans le recrutement, il y a 35% à peu près de femmes, par exemple, dans les journalistes. 44% en télévision, 27% seulement à la radio. En Fédération Wallonie-Bruxelles, 33% de femmes. C'est un petit progrès, mais c'est quand même pas encore terrible. Or, la majorité des étudiants en journalisme sont des étudianteux. Hein, et la majorité des diplômés de l'enseignement supérieur, d'ailleurs, sont des femmes. 60% des diplômés de l'enseignement supérieur sont des femmes aujourd'hui. Donc il y a un plafond de verre, parce qu'une fois que vous arrivez au stade secrétaire de rédaction, rédacteur en chef, il n'y en a plus. Il y a une secrétaire, il y a une rédactrice en chef en Belgique francophone, c'est celle d'RTL, Belle RTL. Il y avait Béatrice Delvaux, mais elle n'est plus rédactrice en chef. Elle n'est plus. Elle est éditorialiste. Le rédacteur en chef, c'est Christophe Berti, un ancien étudiant, je le connais bien. Elle a démissionné. Les femmes sont surtout représentées dans les rubriques célébrités, médias et sports. 34%. Dans la rubrique économie, 30%. Dans la rubrique violence, 25%. Dans 38% des cas, elles sont mentionnées comme victimes. Parmi les experts interviewés, 9% seulement étaient de sexe féminin.
sur les 26 chaînes de télévision de la Fédération Wallonie-Bruxelles. Donc, vous ne savez peut-être pas, mais on a 26 chaînes de télévision en Fédération Wallonie-Bruxelles. Parce qu'il y a les télévisions locales, il y a Z, Canal Z, il y a les trois chaînes de la RTBF, les trois chaînes d'RTL-TVI, ben bon, voilà. Il y a AB3. Et donc, sur ces... qu'est-ce que je disais? Sur les 26 chaînes de télévision, 36% des intervenants étaient des femmes, 15% des intervenants sont classés comme non-blancs, donc, c'est-à-dire non-blancs, ça dit bien ce que ça veut dire. Hein. 4,6% seulement ont plus de 65 ans, ce qui reflète absolument pas la pyramide des âges. Hein. Et seulement 0,37% étaient atteints d'un handicap visible. Parmi les gens qui prennent la parole. Hein. 25% des experts interrogés étaient de sexe féminin. 6% des experts n'étaient pas identifiables comme blancs. Ça, c'est à la télévision. Dans la presse quotidienne imprimée belge francophone, 17% seulement des intervenants étaient des femmes. 14% des experts interviewés étaient des femmes. 33% des intervenants n'étaient pas identifiables comme blancs. Ça, il y a une nette progression, parce que c'était 17% en 2011. 14% des experts interviewés n'étaient pas perçus comme blancs, contre seulement 6,25% en 2011. Donc là, ça va mieux. Il y a d'ailleurs eu une initiative de l'Association des journalistes professionnels qui vient de sortir une base de données qui s'appelle Expertalia, Alia pour autre, hein, et dans laquelle sont répertoriés tous les experts, d'abord féminins, de genre féminin, mais aussi d'origine étrangère ou issus des minorités, qui sont qualifiés pour répondre à des interviews, etc., mais qu'on ne connaît pas ou qu'on ne consulte pas, pour toutes sortes de raisons. Et ça, ça a été très bien admis. Il y a 250 entrées dans cette base de données. 66,07% des intervenants dans la presse quotidienne avaient plus de 65 ans, et 6,9% entre 13 et 18 ans. Donc, ni les jeunes, ni les vieux, apparemment, n'ont la parole. Les handicapés encore moins, 0,16% des intervenants. Et la diversité sociale n'est pas non plus respectée. 18% des personnes qui ont eu la parole en 2014 étaient des cadres supérieurs et des dirigeants. 38% appartenaient à des professions intellectuelles, dont un quart d'artistes. 33% étaient des sportifs professionnels, évidemment. Beaucoup de sportifs professionnels. Mais 2,7% seulement étaient des travailleurs salariés ou indépendants, dont 0,3% d'ouvriers ou d'employés non qualifiés. Mais ça, c'est un reflet de la société officielle. Au Parlement, il n'y a pas de fils d'ouvriers non plus. Hein. Il y en a peut-être deux maintenant avec l'élu du PTB en Wallonie. Là. Et Raoul Edebaud, dont la mère était ouvrière. Il n'y a pas de fils d'ouvrier à l'université. Hein. Très, très peu. Très, très, très peu. Malheureusement. Dans l'information télévisée, belge, francophone, 62% des intervenants étaient des cadres supérieurs, des dirigeants, des intellectuels, des artistes ou des scientifiques. 6% seulement étaient des ouvriers, des employés non qualifiés, des artisans, des agriculteurs. Donc, là, les médias ne reflètent pas la véritable diversité de la société. Et ça, c'est sans doute problématique. Et c'est aussi le reflet de la composition sociologique des rédactions et évidemment des directions de ces médias qui sont à 100% blancs, entre guillemets blancs. Enfin, il commence à y avoir plus de diversité. Vous connaissez Adjel Habib, Hakima Darmouche, Mehdi Kelfat, etc. On commence à avoir des porte-parole, enfin pas des porte-parole, mais en tout cas des personnes en vue, des protagonistes issus de la diversité. Mais c'est un peu l'arbre qui cache la forêt, parce que derrière ça, ben, il n'y a plus grand-chose. Quoi. Et ça explique sans doute aussi, par exemple, cette propension à ne représenter les personnes d'origine étrangère que dans des situations problématiques ou négatives. C'est moins bien en Flandre. En Flandre, vraisemblablement aussi en raison de l'image que les médias ont de leur public, hein, de la façon dont ils se représentent leur public,
on trouve des titres dans le genre « Un illégal viole une fille alors qu'il était déjà condamné ». C'était dans le Newsblad de ce matin. « Un illégal viole une fille alors qu'il était déjà condamné ». Qu'est-ce qui est pertinent là-dedans ? Qu'il viole, qu'il y a un violeur et qu'il a déjà été condamné. Est-ce que le fait qu'il soit en situation illégale est pertinent ? Non. Le fait de mettre ça en tête dans le titre, ça indique quand même pas une volonté nécessairement de haine ou de violence ou de discrimination, mais quand même, on met l'accent sur une caractéristique qui n'a rien à voir avec le fait, mais qui, pense sans doute le gars qui a fait le titre, va entrer en résonance avec un certain nombre de préjugés et d'images toutes faites au sein de son public, comme quoi les personnes issues de l'immigration, les personnes d'origine étrangère ont plus propension que d'autres à être violents ou à violer des femmes, ou que sais-je encore. Ça, c'est malheureusement plus fréquent en Flandre. Le Conseil de déontologie journalistique francophone vient, je l'avais pris avec moi, mais je l'ai oublié, vient de publier une de ses recommandations. Donc, ce sont des petites brochures qui sont mises à disposition des rédactions. Vient de publier une de ses recommandations.

la Convention de Genève, on ne peut pas l'appeler réfugié. Il n'est pas réfugié. Il sera réfugié quand il aura reçu son autorisation de séjour. Il est demandeur d'asile. Il est demandeur du statut de réfugié, mais il n'est pas réfugié. Le terme migrant est utilisé évidemment très largement, ça veut dire tout et n'importe quoi. Une personne qui va de Péroué à Aiguezé, elle est migrante. Oui, stricto sensu, oui. Et donc, ce lexique dit par exemple illégal, c'est un terme péjoratif. Illégal, pour désigner quelqu'un qui n'a pas de titre légal de séjour, c'est péjoratif. On peut dire sans papier. On peut dire personne qui attend un statut ou en demande d'asile ou un truc comme ça. Mais personne n'est illégal. Je suis pas, comment est-ce qu'on peut être illégal? Ce n'est pas la personne qui est illégale. C'est son séjour qui est illégal. C'est son statut qui est illégal. En Flandre, il n'y a rien de tel. Le Centre pour l'égalité des chances a essayé d'avoir un lexique commun pour tous les médias francophones et flamands. Mais il y a une résistance terrible de la part... des médias flamands qui disent c'est du politiquement correct, on ne peut pas intervenir sur le choix et la liberté de choix des journaux et des journalistes, et s'ils ont envie de dire illégal, eh ben, c'est leur droit, etc. Donc voilà, on est un peu devant une diversité d'approches qui se reflète aussi dans les médias. Mais je crois que ce qu'il faut bien comprendre, et puis après on passera à la discussion, parce que j'ai assez parlé, et en plus je commence à avoir la voix qui fout le camp. Ce qu'il faut bien comprendre, c'est que tout ça, c'est pas le fruit d'une grande discussion secrète au sein du groupe de Bilderberg au sommet d'une montagne, là, quelque part, au Liechtenstein. C'est pas un complot, c'est le fonctionnement normal d'une industrie médiatique dont l'objectif est de conquérir et de conserver des parts de marché les plus grandes possibles. Les médias, ils ont traditionnellement deux valeurs, deux fonctions. Ils ont une valeur d'usage et une valeur d'échange, pour utiliser des termes un peu marxistes, mais enfin, c'est assez parlant, je trouve. Ils ont une valeur d'usage. Depuis que les démocraties ont été fondées, la presse a reçu un rôle tout à fait central et fondamental dans le fonctionnement des démocraties. C'est d'apporter de l'aliment, du combustible à la discussion publique. Des aliments vérifiés, autant que possible, au débat au sein de l'opinion pour que les décisions des citoyens, des électeurs soient fondées sur des bases solides, sérieuses. Donc, c'est un rôle central. Et c'est vrai que, sans les médias, par exemple, on ignorerait l'existence du dérèglement climatique ou des choses comme ça. C'est ça qui nous a quand même conscientisés, malgré tous les défauts et toutes les dérives qu'on peut dénoncer, la fonction sociale, sociétale, des médias est une réalité, et c'est important qu'elle soit réaffirmée tout le temps et protégée par tous les moyens possibles. Mais, à côté de ça, les médias privés, et même les médias publics dans une certaine mesure, parce qu'ils sont dans le marché, et mis en concurrence avec les médias privés, les médias ont une valeur d'usage, une valeur d'échange, c'est-à-dire qu'ils ont une valeur économique. Ils doivent faire du profit. L'entreprise doit survivre. Elle doit rétribuer ses actionnaires. Et donc, elle doit se conformer à un certain nombre de stratégies fondées sur des principes industriels, des principes financiers, et qui amènent effectivement à considérer l'information comme une matière première à partir de laquelle on va construire un discours correspondant aux attentes ou à ce qu'on estime être les attentes d'un public. Et cette manière de concevoir l'information, la manière de hiérarchiser et de sélectionner l'information en fonction de ses objectifs économiques, n'a rien à voir avec l'importance intrinsèque des événements. Ce n'est pas parce qu'un événement est important qu'on va le mettre en une ou qu'on va en faire un titre, c'est parce qu'il aura du retentissement. C'est parce qu'il va faire parler du journal ou de la chaîne, c'est parce qu'il va susciter des réactions. C'est parce qu'il va susciter du retentissement et donc augmenter l'audience du média. C'est d'autant plus vrai aujourd'hui, et ça je voudrais terminer par ça parce que c'est vraiment très très très préoccupant et important. C'est d'autant plus vrai aujourd'hui que l'information, surtout chez les 15-35 ans, elle ne circule plus comme

0: ça. D'en haut, là où on sait les rédactions qui préparent l'info vers les consommateurs d'informations, les lecteurs, les téléspectateurs, elle circule comme ça, sur les réseaux sociaux, sur Internet. C'est-à-dire que mes étudiants, ils sont dans cette situation-là aussi, bien qu'ils soient étudiants en journalisme, qu'est-ce qu'ils lisent, qu'est-ce qu'ils consultent, qu'est-ce qu'ils consomment comme produit d'information, ce que leurs amis, entre guillemets, leurs pairs, leurs conseils, leurs envois, leurs partages. Et ça, demander aux 15-25 ans, 15-35 ans, c'est comme ça qu'ils travaillent aujourd'hui. C'est comme ça qu'ils prennent connaissance du monde, via les réseaux sociaux. 60% des Américains ne s'informent que sur les réseaux sociaux. Et c'est une des clés, évidemment, du succès de Trump. Parce que sur les réseaux circule tout et n'importe quoi. Et tout est à la même valeur. Les rumeurs, la propagande, les mensonges les plus éhontés fabriqués dans des officines en Macédoine par des étudiants qui ramassent un fric bête en inventant des infos et en les envoyant sur les réseaux qui sont répercutés alors et partagés par les Trumpistes, c'est ce qui s'est passé, etc. Tout ça, évidemment, contribue considérablement à aggraver les défauts qui existaient déjà, parce que tout le monde prend connaissance de choses qui ne sont absolument pas labellisées, ça peut être la vérité comme ça peut être n'importe quoi, et ça se répand, et plus c'est énorme, plus ça fait du buzz, plus ça fait du retentissement. Les médias traditionnels eux-mêmes, les médias industriels, doivent entrer dans ce système, ils vont donc fabriquer des infos pour qu'elles soient répercutées sur les réseaux, avec l'ambition d'être partagé au maximum sur les réseaux, en sachant que plus un article fait de clics parce qu'il a été répercuté, partagé, plus un article fait de clics, plus on peut demander cher à l'annonceur qui a mis son annonce à côté, ou qui a fait le pop-up, ou qui a fait le bandeau. Et donc, il y a un lien direct entre popularité, je veux dire, et recette. Et en plus, sur les réseaux et sur Internet, il y a ce fameux phénomène qu'on appelle les algorithmes. C'est-à-dire que chaque participant, chaque membre, chaque contributeur, chaque internaute construit à travers ses différents choix, les clics qu'il fait sur les j'aime, sur les choix qu'il fait, avec le système des petits logiciels qui répercutent tous vos choix. Chaque internaute construit de lui une image, un profil, comme on dit, qui est valorisé commercialement. Vous valez à peu près 360 euros, votre nom, votre adresse, votre sexe, votre profession, ça vaut 360 euros. C'est pas beaucoup encore, on peut encore savoir beaucoup de choses. Non, on peut encore savoir beaucoup d'autres choses qui sont aussi valorisées, mais encore plus, évidemment. Et donc ces profils créent une image statistique qui peut être totalement fausse, parce que la vérité statistique, c'est toujours une vérité trompeuse, crée une image statistique du consommateur de médias, et l'algorithme qui entretient et qui enregistre toutes ces données va vous faire des propositions qui sont censées correspondre à votre profil. Propositions commerciales, propositions publicitaires, on voit que vous êtes un amateur de tennis, on va vous proposer des raquettes, mais aussi des propositions de contenu, des propositions d'information, des propositions de sites, etc. Et donc, il se construit comme ça, avec ces algorithmes et avec ce système de circulation horizontale. Plus vous cliquez sur des choses qui vous correspondent ou que vous trouvez intéressantes, plus vous accroissez la vérité statistique de votre orientation. Plus vous êtes votre propre caricature, en quelque sorte. Et ce système fait en sorte qu'au fond, il se crée autour de chacun d'entre nous une espèce de bulle filtrante. C'est l'essayiste américain Elie Pariser qui a utilisé cette image que je trouve très juste. Une bulle filtrante, c'est-à-dire qu'elle filtre ce qui vous arrive en laissant passer tout ce qui correspond à votre profil, à vos intérêts, à vos centres d'intérêt, à vos préjugés aussi, à vos idées, tout ce qui vous renforce dans vos convictions. Et elle retient, elle empêche de vous faire parvenir tout ce qui peut contredire éventuellement. Quand vous participez à des fanpages ou à des forums, généralement, vous participez à des fanpages ou des forums où vous trouvez des commentaires avec lesquels vous êtes d'accord. Et pas sur des commentaires avec lesquels vous n'êtes pas d'accord. Et donc, il y a cette espèce de segmentation comme ça, de plus en plus de l'opinion, où des gens peuvent s'engager sur des rails et voir leurs préjugés et leurs idées préconçues constamment confortées, avec l'impression que la réalité confirme leurs impressions, leurs préjugés, et voter Trump, quoi, finalement. C'est quand même à peu près à ça que ça conduit. Hein. Et ça, c'est quand même très, très préoccupant. Qu'est-ce qu'on peut imaginer comme contre-feu ? Bah, moi, je pense qu'on pourrait imaginer, par exemple, un label. J'ai déjà essayé de défendre cette idée au CDJ, mais ça n'a pas l'air de prendre. C'est-à-dire que les sites d'information sérieuses qui s'engagent à vérifier les informations qu'ils diffusent et à permettre à des journalistes professionnels de travailler correctement pour amplifier et vérifier l'information, ces sites se verraient attribuer ou s'attribueraient un label, site d'info, quoi. Et si on constate, par exemple, au CDJ, que bah, ils déconnent, qu'ils font des choses inadmissibles, on pourrait le leur retirer. Et évidemment, on ferait connaître ce label comme étant un label de qualité, en quelque sorte. C'est une idée qui ne prend pas vraiment. Elle est défendue dans plein de pays, notamment au Canada, aux États-Unis, en France. Mais elle n'a jamais été acceptée par les éditeurs. Je ne sais pas pourquoi. Je crois que c'est une certaine peur d'être placée dans des conditions de concurrence défavorables par rapport à leur concurrent, je suppose.
1: Ils sont obligés de faire de l'information.
0: Oui. Or, ils constatent, ils disent tous hein, que la priorité, c'est le contenu. Hein. La publicité du groupe L'Avenir, c'est « L'Avenir est au contenu ». Très belle publicité que j'approuve à 100%. D'ailleurs, un très bon journal, hein, entre nous. C'est un très bon journal, c'est le meilleur quotidien, à mon avis, qui est en Belgique francophone aujourd'hui. Mais c'était une parenthèse. Mais ils disent tous ça, l'avenir est au contenu, mais ils continuent à licencier des journalistes par poignée entière, à investir à l'étranger. Le groupe Rossel, il a racheté toute la presse du nord de la France. Le groupe Rossel, c'est le soir Sud Presse. Il a racheté toute la presse quotidienne du nord de la France. Il a racheté Première, le groupe Psychologie Magazine, 20 Minutes, qui est un journal d'information gratuit, l'équivalent de Métro en France. Donc il investit massivement en France. Et soi-disant, ils n'ont plus d'argent et ils sont obligés de mettre des journalistes à la porte en Belgique. Donc c'est quand même un peu bizarre. Et donc, non seulement ils mettent des gens à la porte, mais en plus, ils ne spéculent que sur le flux, le scoop. L'information qui va créer le buzz, l'information qui va faire parler, qui va créer du retentissement autour du titre et donc autour de l'entreprise, etc. Et ça, c'est quand même paradoxal. Les projets à long terme, à mon avis, c'est, et ça, les gens du soir, par exemple, le directeur du soir le dit déjà assez clairement, c'est de faire de l'information à deux vitesses, c'est-à-dire de créer des médias payants qui seront achetés par des gens qui ont les moyens et sur lesquels on trouvera de l'information de qualité, approfondie, amplifiée, vérifiée, contextuée, et puis le tout venant gratuit qui sera l'information people, les sports, les faits divers et les événements accessibles gratuitement sur Internet. Pour ceux qui n'ont pas de sous. Mais d'abord, je ne sais pas si ça va marcher, parce que l'habitude de payer sur Internet, elle n'est vraiment pas implantée. Toutes les tentatives qu'on a faites de monétiser l'information sur Internet se sont soldées par des échecs, jusqu'à présent. Et puis, en plus, ça crée quand même une dualisation dans la société qui est assez inquiétante. Enfin, elle existe déjà, de facto. Hein. Tout le monde ne lit pas Le Monde, hein. Tout le monde ne lit pas les journaux de qualité. Hein. La preuve, c'est que le titre le plus vendu en Belgique, c'est Sud Presse, en Belgique francophone, c'est Sud Presse, c'est pas Le Soir ou La Libre. La Libre fait 80 000, Sud Presse 600 000, quoi. On est dans des proportions tout à fait...
1: C'est pas la même info.
0: C'est pas la même info, non. Voilà, en gros, comment il faut un petit peu cadrer la problématique aujourd'hui, mais voilà... On peut en discuter. Si vous n'êtes pas d'accord, il faut le dire.
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Voilà, nous sommes ensemble pendant une heure dans la génération. Salut les copains, la génération Radio Sud Achetante. Chuck Berry était avec nous pour ouvrir cette émission avec You Never Can Tell. Michel Polnareff nous a parlé de La Mouche. C'était en 1972 sur un album dont le titre en disait long sur sa révolte de la société, Polnar Révolution. Et enfin, tout de suite, là, le slow par excellence, les Platters et The Green Pretenders, comme je vous disais tout à l'heure, ce titre repris par Freddie Mercury en 1987. La suite sur Radio Sud Achetante, eh bien, ce sont les Gammes.

Il a le truc. Il y aura également ABBA avec Ring Ring. Et puis également les Martins Circus. Et puis il y aura également Jacques Dutronc, les Playboys, Tichine aussi, bref, tout ce qui vous plaît. Passez une très très belle émission avec moi sur Radio Sud, dans Radio Sud Achetant. 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

Après le Ring Ring d'Abba, il y a une petite ressemblance. Teach-In ici avec Ding Dong Teach-In, tout comme Abba, qui a remporté l'Eurovision en 1975 avec ce titre en représentant les Pays-Bas. La suite avec une voix que vous n'allez peut-être pas reconnaître tout de suite, c'est un duo Frankie Jordan. Et puis écoutez bien la voix féminine, ce sera celle de Sylvie Vartan, mais elle était toute jeune à l'époque. Les Beach Boys également seront là dans Un Dessus d'âge tente, Frédéric François, Bunny M, etc., etc. Je vous souhaite un très très bon moment avec moi dans Un Dessus d'âge tente. Profitez bien. 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

0: Notre ami Frédéric François avec Chicago, il nous reste encore une demi-heure à passer ensemble sur Radio Gélachetan, profitons-en. Je ne sais pas si vous partez en balade ces jours-ci, si le temps permet, si vous faites votre gymnastique quotidienne, votre jogging matinal, ou si vous êtes encore couché, vous avez le droit de faire ce que vous voulez quand vous ne travaillez pas. Mais ensemble, on va écouter Banyim tout de suite. Il y aura aussi les Four Tops. Et puis, Michel Thor en version cool sur Radio Sud.
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Christian Vidal, Sérénade, encore une idole des 60s en Belgique. Et juste avant, le plat pays nous envoyait Dave avec Mon cœur est malade. On termine avec deux instrus, Joy Apollo 100, et puis l'indicatif d'une émission nationale 1647 sur Europe 1 dans les années 70 qui a également fait un bon bout de chemin à l'époque de Salut les copains. Voilà, je vous dis bye bye et on se retrouve bien sûr pour d'autres aventures sur Radio Sud. C'était Michel au micro. Salut, salut!

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